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3: Né le 7 octobre 1928 à Montréal, Raymond Lévesque anime la célèbre série télévisée de variété surnommée « Mes jeunes années » avec Colette Bonheur avant de rejoindre Paris en 1954. Inspiré par la guerre d'Algérie, il écrit alors l'immense succès « Quand les hommes vivront d'amour ». Cette chanson extrêmement populaire est alors interprétée par d'innombrables artistes dont voici un aperçu.

0: En 1959, Raymond Lévesque revient au Québec et fonde la première boîte à chansons surnommée Les Bozos. À partir de 1968, et sur les encouragements de Gilles Vigneault, il s'essaye à l'écriture poétique, théâtrale et romanesque. Cet auteur, compositeur, interprète, créateur de plus de 500 chansons, s'éteint le 15 février 2021 à l'âge de 92 ans, victime du Covid-19.
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3: Né le 3 février 1952 à Lausanne, Pascal Krug se produit sur la scène du Caveau de la Tour, dans sa ville natale à l'âge de 9 ans, où il est repéré par un producteur. 2 ans plus tard, le jeune homme signe chez Barclay et enregistre un premier 45 tours intitulé « C'est pas drôle », accompagné par le groupe Les Aiglons. Eddie Barclay le surnomme alors « le Petit Prince », titre honorifique qui deviendra alors son nom d'artiste. En 1963, le Petit Prince connaît un véritable succès en chantant « C'est bien joli d'être copain » en duo avec un certain Claude François.
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En pleine vague yéyé, le petit prince enchaîne d'autres chansons populaires, comme « Tout sauf une rose » et réalise un duo avec Franck Alamo, « Chante avec moi ». Il participe à plusieurs tournées, notamment aux côtés de Claude François et Eddie Mitchell. Malheureusement, sa carrière prend soudainement fin au milieu des années 60, car sa voix commence à muer. Le petit prince redevient alors Pascal Krug et il retrouve l'anonymat. Il devient alors fonctionnaire et traverse des périodes difficiles marquées par des dépressions et problèmes personnels. En 2008, néanmoins, un nouvel éclairage se dessine. Invité par Alain Morisot à la télévision suisse romande, dans l'émission « Les coups de cœur d'Alain Morisot », Pascal Krug retrouve le goût de la musique et enregistre un CD réactivant son envie de partager ses chansons. Le Petit Prince s'éteint le 26 juillet 2025 à Lausanne à l'âge de 73 ans.

0: Allez Yvan, encore une petite coupette pour ta fête.
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J'ai connu la xénophobie, on m'a traité de sale espagnol, on m'a dit « va bouffer ton pain dans ton pays ». Et pendant quelque temps, je me suis senti réfugié. Mais très rapidement, je me suis rendu compte que ce n'est pas parce que j'étais réfugié. C'était pas pour ça. C'est parce qu'on était pauvre.

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1: En plus de ça, c'est vrai que tout ce qui faisait qu'on me reconnaissait comme un réfugié, c'est-à-dire comme quelqu'un d'ailleurs, la langue, uniquement la langue, c'est elle qui me faisait mal.
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2: Né le 5 novembre 1932 à Espinal, en Espagne, Lenny Escudero rejoint précipitamment la France avec sa famille en 1939 en raison de la guerre d'Espagne. Désœuvré, la famille Escudero s'installe en Mayenne, mais le travail manque. Le jeune Lenny décide finalement de rejoindre Paris et le quartier de Belleville, où il effectue des petits boulots, comme carreleur et installateur de canalisation. Attiré par la chanson, il est remarqué par Jacques Canetti, qui le fait se produire aux Trois Baudets en 1962. Un premier album est alors enregistré avec des titres tels que « Balade à Sylvie » et « Pour une amourette ». ».

En 1971, Lenny Escudero est récompensé du prix de l'Académie Charles Cros pour son album intitulé Escudero 71, comportant entre autres le vieux Jonathan.

d'autres chansons souvent engagées sont remarquées, à l'image de « Vivre pour des idées », « Le point et la rose » ou bien encore « La planète des fous ». Ce communiste affirmé s'éteint le 9 octobre 2015 à son domicile de Giverny, dans le département de l'Eure, d'une insuffisance pulmonaire aiguë.

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2: Né le 7 novembre 1926 à Wellington, en Nouvelle-Zélande, Graham Allwright est comédien à Londres, puis à Saint-Étienne et enfin à Paris. Il a 40 ans lorsqu'il décide de débuter à la contrescarpe dans le Protest Song, traduit par lui en français, en s'accompagnant à la guitare folk et à l'auto-harpe. Il décide de pousser l'honnêteté de la traduction jusqu'au sacrifice des rimes, gardant ainsi à ce style toute sa vigueur. Éternel vagabond, parcourant le monde, il parvient à faire connaître quelques-unes de ses adaptations, comme « Jolie bouteille »,« Qui a tué Davy Moore » ou bien encore « Jusqu'à la ceinture ». Il écrit quelques chansons de son cru dans un français un peu primaire, mais néanmoins a une influence indiscutable sur une certaine chanson française. Graham Allwright a également traduit et interprété Brassens en anglais en 1984. Il s'éteint le 16 février 2020.

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Au départ, je faisais de la matière sonore. C'est-à-dire, je faisais de la, disons, un son avec un piano, des percussions, des résonances, des réverbérations. En fait, ce qui m'a donné envie de chanter, parce qu'en fait, j'aime pas tellement les voix de chanteurs, et j'aimais encore moins la mienne. Mais la résonance m'attirait. Donc, c'était pas une voix de chanteur, c'était ni la voix, comme je vous parle maintenant, c'était une voix trafiquée. Et moi, sur tous mes albums, c'est moi qui fais mes voix. Je les mélange avec des choses, mais j'aurais pas du tout envie de vous chanter une chanson a cappella. Je refuse. Quand on me demande, je refuse.

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3: Né le 30 décembre 1944 à Paris, Patrick Topalov participe en 1966 à un concours sur RMC afin de devenir animateur. Il y rencontre alors Jean-Pierre Foucault qui devient son meilleur ami. Une année plus tard, le jeune homme d'origine géorgienne et corse est engagé par Europe 1 où il anime plusieurs émissions dont Service de nuit, Topalov en liberté et À la soupe, à la soupe. En 1970, Claude François lui propose d'enregistrer un premier disque intitulé « Qui m'énerve ». Fort de ce succès, Patrick Topalov grave un deuxième vinyle qui rencontre le triomphe « J'ai bien mangé, j'ai bien bu ».

Après avoir entamé une carrière cinématographique au début des années 70, il renoue avec la gloire grâce au titre Ali B. Good en 1977, reprise de la chanson Johnny B. Good de Chuck Berry. D'autres titres entraînants suivent, parmi lesquels Où est ma chemise et Je ne suis pas bien portant, reprise de la chanson du comique troupier Gaston Ouvrard de 1934. Malheureusement, sa renommée s'estompe dans le courant des années 80. Ruiné par une pension alimentaire indexée sur les revenus du temps de sa gloire, il devient SDF. Quelque temps plus tard, il parvient néanmoins à refaire surface en montant sur scène. Sa pièce surnommée « Chérie Noire » est un succès. Dès 2007, le sexagénaire collabore à la tournée « Âge tendre et tête de bois » en compagnie entre autres de Franck Alamo, Richard Anthony et Michel Thor. Le 7 mars 2010, Patrick Topalov disparaît brutalement à Paris, foudroyé par un arrêt cardiaque. Son concert donné la veille fut son ultime représentation.

0: Je reste toujours optimiste, c'est-à-dire que je ne crois pas au bonheur absolu, mais je crois qu'au quotidien, il y a des petits bonheurs tout le temps. Encore faut-il arriver à les saisir et à en profiter. Et ça, j'avoue que j'y arrive de mieux en mieux. Et c'est ce que j'essaye de dire. Voilez, sens-les les petits bonheurs quotidiens. Attrape-les, fais-en quelque chose et perds pas trop de temps dans la déprime. Enfin, c'est normal de déprimer par moments et de ne pas être bien dans ses baskets. C'est quand même pas facile la vie tous les jours, mais c'est merveilleux.
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Burton réalise plusieurs tours de chant théâtralisés, comme « Vois-je voyage » en 1982 et « Chanson de geste d'un samouraï fou » en 1990. Par la suite, le Belge écrit des chansons pour plusieurs artistes renommés, comme Plastic Bertrand et Nicole Croisille. Parmi ses plus célèbres tubes, mentionnons « Je le vois encore » en 1980, « Concombre pas à la crème » en 81, ou bien encore « Les bisons » en 83. Atteint d'un cancer, cet auteur-compositeur-interprète nous quitte le 26 septembre 1995.

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2: Né le 23 mai 1928 à Trois-Rivières, au Québec, Pauline Julien se rend à Paris au début des années 50 avec pour objectif de monter sur les planches. Cependant, elle découvre rapidement de sympathiques boîtes et cafés de la rive gauche où la nouvelle chanson, celle de Boris Vian et Léo Ferré surtout, fait bon vivre. La Québécoise fait alors ses premiers pas de chanteuse dans le quartier latin de Paris, puis retourne en 1958 à Montréal où elle se produit dans plusieurs cabarets. À partir de 1966, elle effectue un nombre incessant de va-et-vient entre le Canada et l'Europe. Sa renommée dépasse largement les frontières. Elle enregistre des chansons sur des thématiques de plus en plus féministes, comme le prouvent les titres « La chasse à l'homme »,« Ne vous mariez pas les filles » ou bien encore « Les chasseurs de pucelles ». En 1985, elle remporte le Grand Prix du disque Charles Cros grâce à l'album « Où peut-on vous toucher ?». Par la suite, elle entame une saine collaboration avec Anne Sylvestre. Tous deux montent en 1987 un spectacle intitulé « Gémeaux croisés ». Après avoir également apporté sa contribution au cinéma, cette artiste honorée à plusieurs reprises et surnommée la Passionaria du Québec se suicide à Montréal le 1er octobre 1998, mettant un terme à sa maladie d'aphasie dégénérative. 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
4: Né le 26 décembre 1929 à Anderlecht, Régine, de son vrai nom Regina Zilberberg, quitte la Belgique avec ses parents à l'âge de 3 ans pour rejoindre Paris. Elle découvre alors le jazz, le bebop et autres danses qui deviennent sa passion. Après avoir été disquaire, celle qui deviendra Régine ouvre en 1956 une boîte de nuit surnommée justement Chez Régine, à la rue du Four, à Paris. De nombreux artistes fréquentent alors l'établissement, parmi lesquels Brigitte Bardot et Françoise Sagan. Femme d'affaires, on la surnomme la reine de la nuit. Elle dirige de nombreuses discothèques à travers le monde, fréquentées principalement par la jet set. Parallèlement, et sur les encouragements de René Lebas, Régine décide de se lancer dans la chanson. Elle interprète des dizaines de tubes créés uniquement pour elle, par les auteurs les plus célèbres, comme Barbara, Gueule de nuit, Serge Gainsbourg, Les Petits Papiers, ou bien encore Frédéric Botton, La Grande Zoa.

Régine se produit sur les scènes du monde entier, dans des revues ou des tours de chant, comme à Bobino, l'Olympia ou les Folies Bergères. La reine de la nuit, précurseur des discothèques telles qu'on les connaît aujourd'hui, disparaît à Paris le 1er mai 2022 à l'âge de 92 ans.

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2: Né le 24 février 1932 à Paris, est très influencé par son père Raymond Legrand, Michel Legrand étudie au Conservatoire de Paris, où il fait presque toutes les classes en remportant tous les prix. Considérant que le chanteur ne doit pas être nécessairement l'élément prépondérant, il arrange en partant du principe que la voix est un instrument fondu aux autres, que l'orchestre n'est pas uniquement un accompagnateur décoratif ou redondant. Il écrit alors d'innombrables chansons pour d'innombrables artistes, comme Jacqueline François, Henri Salvador ou bien encore Claude Nougaro. Citons parmi ses plus grands succès « Les parapluies de Cherbourg » et « Les demoiselles de Rochefort ».
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Michel Legrand compose également d'innombrables musiques de films, comme Yentl en 1984, James Bond dans Jamais plus jamais en 1983, ou bien encore L'été 42 en 1972.

cet immense compositeur et chef d'orchestre, père de la chanteuse Christiane Legrand, s'éteint le 26 janvier 2019.

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2: Né le 3 juin 1954 à Lestre, dans le département de la Manche, Alain Leprest s'intéresse très jeune au music hall, où il découvre Léo Ferré et Georges Brassens. Pendant l'adolescence, il écrit ses premières chansons et fait la connaissance du chanteur à texte Henri Tachant, qui l'encourage à persévérer dans sa passion. Après une longue traversée du désert, il parvient en 1982 à se produire dans divers cabarets parisiens et ainsi à gagner quelques sous. 3 ans plus tard, Alain Leprest réussit enfin à se faire connaître d'un plus large public grâce à un passage remarqué au Festival du Printemps de Bourges. En 1986, il enregistre un premier album intitulé « Mec », tout en écrivant des chansons pour de nombreux artistes, parmi lesquels Juliette Gréco, Romain Didier et Isabelle Aubray. Parallèlement, il interprète ses propres œuvres, comme « J'ai peur », Ton cul est rond, La Java Sarava, Chien d'ivrogne et Donne-moi de mes nouvelles. En 1993, ce génial parolier remporte le grand prix de l'Académie Charles Cros grâce à l'album surnommé Voce a mano, puis en 2009, le grand prix des poètes de la SACEM. Cet artiste communiste surdoué, imprégné d'idées antimilitaristes et révolutionnaires, n'aura malheureusement jamais connu une réelle médiatisation. Atteint d'un cancer usé par l'existence, il décide finalement à mettre fin à ses jours le 15 août 2011 à Entraigues-sur-Volanne.
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2: Il est 5h.

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3: Né le 29 août 1919 dans les Pyrénées-Atlantiques, Rudy Rigoyen est élevé par sa grand-mère. Il rejoint Paris à l'âge de 8 ans afin de revoir ses parents travaillant dans la capitale. Chantant jour et nuit, il intrigue une des locataires de l'immeuble. Cette dernière l'inscrit à une audition au Théâtre de l'Empire. Le jeune Rudy remporte le premier prix avec la chanson « Tiri Tomba ». Quelque temps plus tard, il termine premier au concours de l'opéra et de l'opéra comique en interprétant un air de La Bohème de Puccini. Afin d'améliorer encore ses compétences vocales, il prend des cours de chant au conservatoire. Sa voix de ténor est remarquable. En 1941, il est engagé dans l'opérette Valse de Vienne, puis les succès s'enchaînent, parmi lesquels La Belle de Cadix, Andalousie et Mexico. Parallèlement, il crée plusieurs opérettes. Ce chanteur lyrique nous quitte à Lyon le 24 octobre 2000.

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0: En mai 68, vous sortez votre premier succès, Alouette.
1: Ah oui, c'était... Je m'y attendais pas. D'ailleurs, on l'avait enregistré plusieurs mois auparavant. Et puis, il y a les événements de mai 68. Il y a un grand trouble politique. Il y a une révolution en France. Et à la fin de la révolution, ben, je me retrouve numéro un au hit-parade. Mais numéro un, carrément, devant les Beatles. C'était sidérant. Je savais pas où j'étais.
2: Alouette, Alouette. 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
2: Née le 26 décembre 1914 à Oran, en Algérie, Marie-Josée débarque à Paris en 1930, où elle débute sa carrière au cinéma en jouant dans plusieurs films aux côtés d'acteurs célèbres comme Jean Boyer, Arletty et Michel Simon. En 1941, grâce au compositeur José Sentis, elle interprète les chansons tirées des films Étoiles de Rio et Le Paradis perdu. Une année plus tard, elle enregistre l'un de ses plus grands succès avec le titre Le bar de l'escadrille.

Cet artiste, originaire d'un père français et d'une mère espagnole, interprète de nombreuses autres œuvres, orientées principalement d'inspiration sud-américaine, parmi lesquelles Querida, Caravane andalouse et Tango Marina. La chanson, intitulée « Impossible » en 1947, la consacre reine du tango. Marie-Josée s'éteint le 3 février 2002.

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1: Il est 6h.
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3: Lenny Escudero.
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3: Né le 23 août 1931 sous le nom de Jacques-Charles Dufresnoy, Coccinelle devient en 1958 la première transsexuelle médiatisée et fonde l'association Devenir Femme afin de venir en aide aux personnes désirant changer de sexe. Fier de son nouveau statut, elle avoue « Je ne me sentais pas transsexuelle, mais en transit de sexe. Après l'opération, j'étais à la une de tous les magazines, ce qui fit la fortune des chirurgiens. » et me propulsa star. Devenue ainsi Jacqueline Charlotte Dufresnoy, elle débute sa carrière chez Madame Arthur, célèbre cabaret parisien de transformistes. Elle épouse en 1960 un journaliste sportif, ce qui constitue le premier de ses trois mariages. En 1963, Bruno Cocatrix, directeur de l'Olympia, la sacre star en faisant d'elle une meneuse de revue. Coccinelle chante alors dans toute l'Europe et en Amérique du Sud. Ses plus grands succès demeurent « Avec mon petit faux cul »,« Je cherche un milliardaire »,« Chercher la femme » ou bien encore « La vie mondaine ». Hospitalisée à la suite d'un accident circulaire cérébral, elle nous quitte le 9 octobre 2006 à Marseille.

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2: Né le 15 octobre 1896 à Paris, André Gabriello débute sa carrière en chantant à l'Athénée Saint-Germain et à la Vache enragée. Rapidement, le Parisien écrit des chansons, des pièces de théâtre et se produit au cinéma. Durant sa longue carrière, il compose quelque 2500 chansons, parmi lesquelles « C'est un prétentieux » pour Jeanne Perly, « L'homme » pour Dranem et « Quand je danse avec lui » pour Marie Dubas. Au cinéma, on le retrouve dans 110 films, dont « Le chéri de sa concierge », « L'amour descend du ciel » et « La bourse et la vie » de Jean-Pierre Mocky. Sa fille n'est autre que la chanteuse et comédienne Suzanne Gabriello. André Gabriello nous quitte à Paris le 19 mars 1975.
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C'est là que je commence, non? Ouais, c'est une histoire complètement abracabrante. Non, l'air, c'est bien entraînant, mais les mots, c'est scandaleux, hein, ça. Enfin, vous allez voir.

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2: Né le 24 septembre 1916 à Paris, Yvette Giraud débute sa carrière en 1945 par le théâtre aux armes des forces britanniques grâce à sa superbe voix grave. L'année suivante, elle enregistre en France deux chansons qui vont la faire connaître. La danseuse est créole et surtout Mademoiselle Hortensia qui sera son plus grand succès.

0: Par la suite, elle interprète principalement des succès anciens, comme Les Lavandières du Portugal de Mariano, Cerisier rose et pommier blanc de Claveau, et L'âme des poètes de Trenet. À partir du milieu des années 50, Yves Giraud se produit au Japon, pays qu'elle affectionne particulièrement et qui d'ailleurs le lui rend bien. Considérée comme l'ambassadrice de la chanson française au pays du soleil levant, elle est décorée en 1995 par l'empereur du Japon. Parallèlement, elle se passionne pour le dessin et l'art culinaire. Elle peint des dizaines d'aquarelles et écrit un ouvrage sur les recettes faciles à réaliser. Mariée à l'un des anciens compagnons de la chanson, Marc Ayrault, cette chanteuse au timbre de voix puissant s'éteint le 3 août 2014 à Strasbourg.
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3: 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Ignace, c'est un nom charmant.

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2: Née en 1914 en Corrèze, Lina Margi est surtout célèbre pour avoir interprété deux chansons qui font aujourd'hui encore honneur à la chanson française. À Le Petit Vin Blanc en 1943 et Voulez-vous danser grand-mère en 1947.
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0: À l'image d'Edith Piaf, Lina Marji aime rouler les airs, ce qui lui donne un charme certain. D'autres succès voient le jour, dont « Dans tes bras », « Le retour des cigognes » et « Sur la côte d'Azur ». À la fin de sa carrière, elle effectue de nombreuses tournées à travers le monde et reprend des chansons d'artistes renommés, parmi lesquels Léo Ferré, Georges Brassens et Jacques Brel. Lina Marji nous quitte à Paris le 13 novembre 1973.
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2: Duo de légende des années 30, Charpigny et Brancato se sont rencontrés en 1929. Jean Charpigny, ouvertement homosexuel, comique pour ses rôles au théâtre en tant que travesti, et Antoine Brancato, virtuose baryton, sachant également jouer du piano, n'ont pas eu de peine à se lier d'amitié pour former ce duo. Après être restés 7 ans au cabaret Le Bosphore, ils se produisent dans de nombreuses salles parisiennes. Leur numéro à base d'opéra et d'opérette est à cette époque un des plus célèbres de Paris. Parmi leurs diverses interprétations, relevons « Elle ou lui » de l'opérette « Divin mensonge », « Nous avons fait un beau voyage » de l'opérette « Ciboulette » et « Duetto de l'âne » de l'opérette « Véronique ».

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1: Il est 7h.
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2: Né en 1934 à Cherbourg, Charles Level débute sa carrière en 1958 à Marseille comme chanteur à la radio. Puis il fréquente le Petit Conservatoire de la Chanson de Mireille. Avec les Carnavals, il enregistre des reprises à succès telles que Brigitte Bardot de Dario Moreno et Retiens la nuit de Johnny Hallyday. Par la suite, il devient parolier et écrit d'innombrables chansons pour des dizaines d'artistes, parmi lesquels Aznavour, Dalida, Dutheil, Distel, Delpech et surtout pour Annie Cordy, la bonne du curé, en 1974, tube qui rencontre un succès incroyable. 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

auteur d'un millier de chansons et de plus de 300 musiques pour le cinéma et la télévision, dont Chapi Chapeau et Rémi sans famille, Charles Level s'éteint à Bagneux le 24 octobre 2015.

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2: Né le 25 avril 1944 à Tripoli, en Libye, Herbert Pagani débute une carrière de chanteur en Italie dans les années 60, où il interprète des chansons de Nougaro, Brel, Barbara, Gainsbourg et Piaf, en les adaptant en langue italienne. Parallèlement, il anime des émissions sur Radio Monte Carlo et en devient le premier disque jockey. En 1971, il chante pour la première fois en français en sortant un album surnommé « Concerto d'Italie ». 3 ans plus tard, Herbert Pagani enregistre son plus grand tube, intitulé « La bonne franquette », issu de l'album « Les années de la rage et les heures de l'amour ». ».

0: Artiste polyvalent, il affectionne également la peinture et le dessin. Il se consacre dès 1980 à la sculpture. Cet homme, écologiste et pacifiste convaincu, succombe à une leucémie le 16 août 1988 à Miami, en Californie.
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3: Né le 17 février 1943 à Paris, Gérard Rinaldi débute sa carrière au milieu des années 60 dans le groupe de musique surnommé Les Problèmes, qui accompagne Antoine dans ses fameuses élucubrations. À partir de 1966, cette formation renaît sous le nom des Charlots et se compose de 5 membres. Les Charlots enchaînent des tubes, parmi lesquels Paulette la reine des paupiettes, Sur la route de Penzac, Fais-moi mal Johnny et surtout Merci patron, titre volontairement sarcastique.
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0: Il participe également à plusieurs films comiques, comme Les Bidas en folie, Les Fous du Stade et Le Grand Bazar. En 1987, Gérard Rinaldi se produit dans la célèbre série télévisée Marc et Sophie, en incarnant le rôle d'un vétérinaire aux côtés de Julie Arnold. Par la suite, il effectue des doublages de grandes séries américaines en mettant à profit sa magnifique voix de baryton. En 2009, il participe aussi à la tournée Âge tendre et tête de bois. Le 2 mars 2012, celui que l'on considérait comme l'âme des Charlots s'éteint dans le département de l'Essonne des suites d'une longue maladie.
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2: Né le 12 novembre 1919 à Vincennes, Roland Gerbeau est issu d'une famille ouvrière. Ayant perdu son père très jeune, il travaille dès l'âge de 13 ans comme apprenti imprimeur, tout en chantant et en fréquentant les guinguettes des bords de Marne. Il sait qu'il veut devenir chanteur et parvient à se produire dans différents cabarets. Dans celui de la Place Blanche, il fait la rencontre déterminante d'un certain Charles Trenet. Ce dernier croit en lui et lui écrit l'indémodable « Douce France » en lui disant « Tu fais ce que tu veux avec ». Roland Gerbeau n'hésite donc pas une seconde à interpréter pour la première fois cette chanson qui fera le tour du monde.

De 1942 à 1944, le jeune débutant suit Charles Trenet dans une tournée qui l'emmène à travers toute la France. La mère, titre éminemment célèbre, est chanté également pour la première fois par Roland Gerbeau. C'était en juillet 44. Avec Charles, nous avions pris le train pour nous rendre à Perpignan. Et à la hauteur de Thaux, Trenet s'est levé, a baissé la fenêtre du compartiment et a commencé à chantonner ce qui sera la mer.

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1: Connaissez-vous l'hôtel des trois canards? 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
1: Il est 8h.
2: Bonjour, la décision du parquet de Metz d'examiner la piste homophobe dans le meurtre du jeune Noam alors qu'il ne l'avait pas retenu dans un premier temps pourrait avoir été influencée par l'opinion publique ou des prises de position politiques, se sont inquiétés les avocats des deux suspects dans ce dossier. Après la mort du jeune homme de 19 ans consécutive à une violente agression le 30 mai au petit matin, de nombreuses voix s'étaient élevées pour dénoncer un crime homophobe. Mardi, lors d'une minute de silence, l'Assemblée nationale avait associé ce drame à la mort de la petite Liana. Justement, plus d'une semaine après la découverte du corps de Liana, les obsèques de la collégienne de 11 ans se sont déroulées hier après-midi dans le Gers à Florence. 400 personnes étaient présentes. Le maire de Florence, Grégory Bobato, a salué le courage et la dignité de la famille de Liana. Les agents de la police municipale de Nantes étaient en grève hier. Ils demandent à être équipés d'armes létales pendant leur service après 4 fusillades mortelles qui ont touché plusieurs quartiers de la ville en quelques semaines. La police française a interpellé 15 personnes après la saisie de 50 kilos de cocaïne et 8 millions d'euros. Un coup de filet mené les 5 et 6 juin en gare de Massy dans l'Essonne ou encore à Bruxelles a notamment permis de mettre la main sur 500 000 euros en espèces et des stupéfiants. Ce réseau de blanchiment d'argent issu du trafic de drogue opérant entre la France, la Belgique et la Mauritanie a été démantelé début juin. Près de 8 millions d'euros d'avoirs ont été saisis. La signature d'un accord entre l'Iran et les États-Unis pourrait arriver dans les prochains jours, affirmait hier le ministre des Affaires étrangères iranien. Un accord qui sera signé dans un premier temps par voie numérique à distance, a-t-il ajouté. C'est la fin de ce flash, une très bonne journée à notre écoute.
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y a de l'eau dans le gaz entre le jazz et la java. Jazz et java copains, ça doit pouvoir se faire pour qu'il en soit ainsi, tiens.

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3: Bonjour à tous. Dans l'actualité musicale du jour, Niska annonce un concert au Stade de France en avril 2027. Le rappeur d'Evry vient d'annoncer un concert dans le mythique Stade de Parisien, prévu le 10 avril 2027. Les préventes ont débuté il y a quelques jours. Ce Stade de France, ce n'est pas le mien, c'est le vôtre. Après avoir longuement laissé planer le doute, le rappeur Niska vient d'annoncer donc un concert au Stade de France, prévu le 10 avril 2027. Dans une vidéo pour annoncer ce show inédit, l'artiste d'Evry revient sur ses débuts et assure que c'est grâce au soutien de ses fans depuis plus de 10 ans qu'il peut aujourd'hui se produire dans ce mythique stade parisien. Pour tenter d'avoir des places pour le concert de Niska au Stade de France, les préventes sont d'ores et déjà ouvertes. Révélé dans les années 2010, grâce à ses freestyles viraux sur YouTube, Niska s'est imposé depuis comme l'une des figures phares de la scène rap française. Grâce à ses hits fédérateurs qui mêlent rap et influence afro et même son énergie scénique. Hâte donc de le découvrir sur scène, sur la scène du Stade de France en avril 2027. On se retrouve très vite avec d'autres actualités musicales.

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2: Né le 16 avril 1898 à Paris, Marcels entame une formation d'ébéniste avant de se lancer rapidement dans la chanson. Doté d'une superbe voix de baryton, il devient chanteur de rue, tout comme fut Fred Gouin. Au début des années 20, il est repéré par le célèbre accordéoniste Léon Reiter et parvient en 1928 à enregistrer ses premiers disques comportant les titres « Sur la côte d'amour » et « La prière des petits gueux ». Préférant les galas et la radio au music hall, Marcels passe en 1935 tous les jeudis sur la radio Île-de-France, où il interprète ses chansons. Après avoir été mobilisé lors de la Seconde Guerre mondiale, il se produit sur les ondes de Radio Paris en compagnie de Georgette Plana. Parmi ses plus grands succès, mentionnons « Une nuit à Monte-Carlo »,« Les gars de la marine » et « Si les enfants savaient ». Au début des années 50, le Parisien se retire de la scène artistique et s'en va en Vendée. Il meurt le 30 avril 1987 à l'hôpital d'Antibes, foudroyé par une crise cardiaque.

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2: Né le 26 février 1866 à Paris, Fursy est un chansonnier montmartrois par excellence. Après avoir effectué différents métiers comme employé de commerce et comptable, il rachète le cabaret Le Chat Noir en 1899 à la suite du décès de Rodolphe.

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1: Il est 9h.
2: Bonjour, la décision du parquet de Metz d'examiner la piste homophobe dans le meurtre du jeune Noam alors qu'il ne l'avait pas retenu dans un premier temps pourrait avoir été influencé par l'opinion publique ou des prises de position politiques. Se sont inquiétés les avocats des deux suspects dans ce dossier. Après la mort du jeune homme de 19 ans consécutive à une violente agression le 30 mai au petit matin, de nombreuses voix s'étaient élevées pour dénoncer un crime homophobe. Mardi, lors d'une minute de silence, l'Assemblée nationale avait associé ce drame à la mort de la petite Liana. Justement, plus d'une semaine après la découverte du corps de Liana, les obsèques de la collégienne de 11 ans se sont déroulées hier après-midi dans le Gers, à Florence. 400 personnes étaient présentes. Le maire de Florence, Grégory Bobato, a salué le courage et la dignité de la famille de Liana. Les agents de la police municipale de Nantes étaient en grève hier. Ils demandent à être équipés d'armes létales pendant leur service après 4 fusillades mortelles qui ont touché plusieurs quartiers de la ville en quelques semaines. La police française a interpellé 15 personnes après la saisie de 50 kilos de cocaïne et 8 millions d'euros. Un coup de filet mené les 5 et 6 juin en gare de Massy dans l'Essonne ou encore à Bruxelles a notamment permis de mettre la main sur 500 000 euros en espèces et des stupéfiants. Ce réseau de blanchiment d'argent issu du trafic de drogue opérant entre la France, la Belgique et la Mauritanie a été démantelé début juin. Près de 8 millions d'euros d'avoirs ont été saisis. La signature d'un accord entre l'Iran et les États-Unis pourrait arriver dans les prochains jours, affirmé hier le ministre des Affaires étrangères iranien. Un accord qui sera signé dans un premier temps par voie numérique à distance, a-t-il ajouté. C'est la fin de ce flash, une très bonne journée à notre écoute.
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5: Le chanteur, il aime chanter. Bon, alors c'est peut-être un artiste lyrique, ou, mais c'est un chanteur. L'artiste, c'est quelqu'un qui veut chanter des choses bien précises et qui ne veut pas chanter n'importe quoi. Parce qu'il sait ce qu'il veut communiquer et il sait comment il veut le communiquer, mais il y a le fond compte presque plus que la forme. Chacun sa spécialité, bien sûr. Le chanteur, lui, du moins qu'il chante, est content. J'exagère un petit peu, mais je suis pas très loin.

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1: Bonjour à tous. Dans l'actualité musicale du jour, Niska annonce un concert au Stade de France en avril 2027. Le rappeur d'Evry vient d'annoncer un concert dans le mythique Stade de Parisien, prévu le 10 avril 2027. Les préventes ont débuté il y a quelques jours. Ce Stade de France, ce n'est pas le mien, c'est le vôtre. Après avoir longuement laissé planer le doute, le rappeur Niska vient d'annoncer donc un concert au Stade de France, prévu le 10 avril 2027. Dans une vidéo pour annoncer ce show inédit, l'artiste d'Evry revient sur ses débuts et assure que c'est grâce au soutien de ses fans depuis plus de 10 ans qu'il peut aujourd'hui se produire dans ce mythique stade parisien. Pour tenter d'avoir des places pour le concert de Niska au Stade de France, les préventes sont d'ores et déjà ouvertes. Révélé dans les années 2010 grâce à ses freestyles viraux sur YouTube, Niska s'est imposé depuis comme l'une des figures phares de la scène rap française, grâce à ses hits fédérateurs qui mêlent rap et influence afro et même son énergie scénique. Hâte donc de le découvrir sur scène, sur la scène du Stade de France en avril 2027. On se retrouve très vite avec d'autres actualités musicales.

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2: Né le 15 avril 1907 à Labrelle, dans le département du Rhône, Agnès Capri est issue d'une famille juive ayant fui la Révolution russe. Attirée par le monde artistique, elle prend des cours de chant et d'art dramatique à l'âge de 16 ans. Très vite imprégnée d'idées révolutionnaires, elle interprète plusieurs chansons sur ce thème-là. Elle fait même scandale en chantant un poème de Jacques Prévert comportant des paroles pour le moins troubles. Notre Père, qui êtes aux cieux, restez-y. En 1938, elle ouvre son propre lieu révolutionnaire où se rencontrent des artistes aussi variés que militants, tels que Jacques Prévert, Joseph Kosma et Eric Satie. Durant la Seconde Guerre mondiale, Agnès Capri est contrainte de fermer boutique et quitte la France pour l'Algérie, où elle se produit sur plusieurs scènes. Ses chansons sont fort appréciées, à l'image de « La Grande Opéra »,« Laisse parler Jacob » ou bien « Je te veux ». Après la guerre, elle revient en France et ouvre un cabaret dans lequel plusieurs nouveaux artistes de la chanson française débutent leur carrière, comme Marcel Mouloudji, Serge Reggiani et Catherine Sauvage. Agnès Capri nous quitte à Paris le 15 novembre 1976.

0: nous étions à la sortie de la Scala un soir dans le hall, quand la salle se vidait et du haut de la galerie, il y avait un ouvrier qui descendait et qui appelle ainsi sa femme. Eh, viens, Poupou, il lui fait, viens.
1: Oui.
0: Ça y est, que je dis à Christine, voilà notre phrase, c'est viens, Poupou, le viens, Poupou, le viens, qui arrivera après, comme un coup de tympan dans les oreilles, et tu verras que ça peut encore aller faire. On a mis des paroles là-dessus, mais chanté aussitôt, et ça a été tellement que les négrillons à Madagascar en débarquant les bagages des voyageurs chantent cette air-là.
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1: Il est 10h.
2: Bonjour, la décision du parquet de Metz d'examiner la piste homophobe dans le meurtre du jeune Noam alors qu'il ne l'avait pas retenu dans un premier temps pourrait avoir été influencée par l'opinion publique ou des prises de position politiques. Se sont inquiétés les avocats des deux suspects dans ce dossier. Après la mort du jeune homme de 19 ans consécutive à une violente agression le 30 mai au petit matin, de nombreuses voix s'étaient élevées pour dénoncer un crime homophobe. Mardi, lors d'une minute de silence, l'Assemblée nationale avait associé ce drame à la mort de la petite Liana. Justement, plus d'une semaine après la découverte du corps de Liana, les obsèques de la collégienne de 11 ans se sont déroulées hier après-midi dans le Gers, à Florence. 400 personnes étaient présentes. Le maire de Florence, Grégory Bobato, a salué le courage et la dignité de la famille de Liana. Les agents de la police municipale de Nantes étaient en grève hier. Ils demandent à être équipés d'armes létales pendant leur service après 4 fusillades mortelles qui ont touché plusieurs quartiers de la ville en quelques semaines. La police française a interpellé 15 personnes après la saisie de 50 kilos de cocaïne et 8 millions d'euros. Un coup de filet mené les 5 et 6 juin en gare de Massy dans l'Essonne ou encore à Bruxelles a notamment permis de mettre la main sur 500 000 euros en espèces et des stupéfiants. Ce réseau de blanchiment d'argent issu du trafic de drogue opérant entre la France, la Belgique et la Mauritanie a été démantelé début juin. Près de 8 millions d'euros d'avoirs ont été saisis. La signature d'un accord entre l'Iran et les États-Unis pourrait arriver dans les prochains jours, a affirmé hier le ministre des Affaires étrangères iranien. Un accord qui sera signé dans un premier temps par voie numérique à distance, a-t-il ajouté. C'est la fin de ce flash, une très bonne journée à notre écoute.
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0: J'ai jamais eu envie d'être une femme publique et c'est la seule chose qui me dérange en fait dans ce métier. C'est qu'il y a une part d'exhibitionnisme et que je ne suis pas du tout exhibitionniste. Je suis plutôt timide. Je crois qu'un acteur ou un chanteur ne peut jamais être autre chose que ce qu'il est. Il est même lui-même à 3000% comme il n'a jamais osé l'être. Dans la vraie vie, comme on dit, on est tout à fait enfin soi-même. Rassuré
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2: Né le 17 décembre 1923 à Constantinople, Jean Marco est originaire d'une famille grecque qui s'installe à Paris à la fin des années 20. Très vite attiré par le monde artistique, Jean se retrouve embrigadé dans la célèbre troupe des petits chanteurs à la croix de bois. Passionné par la guitare, il prend des cours pour devenir également musicien. Dès 1945, il s'en va sur les routes de France pour donner quelques concerts et ne tarde pas à enregistrer ses premières chansons, parmi lesquelles « C'est si bon »,« Si tu veux » et « Tendrement ». Artiste à la voix rauque et timbrée, ce grand charmeur est engagé à partir de 1947 dans le célèbre orchestre de Jacques Ellian. Malheureusement, Jean Marco est victime d'un terrible accident de la circulation le 24 juin 1953, ironie du sort, le jour de la Saint-Jean. Il disparaît en pleine gloire, entraînant dans la mort son ami musicien, Georges Clouzot.

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1: Bonjour à tous. Dans l'actualité musicale du jour, Niska annonce un concert au Stade de France en avril 2027. Le rappeur d'Evry vient d'annoncer un concert dans le mythique Stade de Parisien, prévu le 10 avril 2027. Les préventes ont débuté il y a quelques jours. Ce Stade de France, ce n'est pas le mien, c'est le vôtre. Après avoir longuement laissé planer le doute, le rappeur Niska vient d'annoncer donc un concert au Stade de France, prévu le 10 avril 2027. Dans une vidéo pour annoncer ce show inédit, l'artiste d'Evry revient sur ses débuts et assure que c'est grâce au soutien de ses fans depuis plus de 10 ans qu'il peut aujourd'hui se produire dans ce mythique stade parisien. Pour tenter d'avoir des places pour le concert de Niska au Stade de France, les préventes sont d'ores et déjà ouvertes. Révélé dans les années 2010 grâce à ses freestyles viraux sur YouTube, Niska s'est imposé depuis comme l'une des figures phares de la scène rap française, grâce à ses hits fédérateurs qui mêlent rap et influence afro et même son énergie scénique. Hâte donc de le découvrir sur scène, sur la scène du Stade de France en avril 2027. On se retrouve très vite avec d'autres actualités musicales.

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2: Né le 2 février 1944 à Matane, au Québec, Mark Hamilton fonde en 1964 le groupe Shadows, qui est renommé Les Monstres l'année suivante. En 67, il rejoint les Caïds et enregistre quelques 45 tours peu remarqués. Mais en 1970, sa chanson « Comme j'ai toujours envie d'aimer » devient le plus grand succès de l'été au Québec et en France. Ce disque se vend alors à plusieurs centaines de milliers d'exemplaires.

Mark Hamilton écrit ensuite des comédies musicales et des musiques de films. Considéré par certains comme l'un des plus grands artistes québécois, il est intronisé au Panthéon des auteurs et compositeurs canadiens en 2007. Atteint de la Covid, cet artiste populaire meurt le 17 février 2022 à Saint-Jérôme.

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2: Né le 22 juin 1956 à Paris, François Hadji Lazaro découvre les chansons de Bob Dylan au début des années 70. Cela va déclencher en lui l'envie de jouer de la guitare et de se produire. Il chante alors dans les couloirs du métro parisien. En 1982, il passe au rock et crée avec le bassiste Daniel Aignon le groupe Pigalle. Plusieurs albums voient le jour, mais celui qui retiendra sans doute la plus grande attention sort en 1990, comportant le titre « Dans la salle du bar tabac de la rue des Martyrs ».
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1: Parallèlement au groupe Pigalle, François Hadji Lazaro fonde en 1986 un autre groupe rock, folk et chansons réalistes, surnommé Les Garçons Bouchers. Avec les Vampas, Ludwig von 88 et les Berruriers Noirs, Les Garçons Bouchers constituent l'un des groupes majeurs du rock alternatif des années 80. Après avoir enregistré plusieurs albums studio, parmi lesquels On a mal vieilli en 90 et Écoute petit frère en 95, le groupe se dissout en 97. François Hadji Lazaro poursuit alors sa carrière en solo et sort plusieurs albums jusqu'à son décès survenu le 25 février 2023.

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1: Il est 11h.
2: Bonjour, la décision du parquet de Metz d'examiner la piste homophobe dans le meurtre du jeune Noam alors qu'il ne l'avait pas retenu dans un premier temps pourrait avoir été influencée par l'opinion publique ou des prises de position politiques. Se sont inquiétés les avocats des deux suspects dans ce dossier. Après la mort du jeune homme de 19 ans consécutive à une violente agression le 30 mai au petit matin, de nombreuses voix s'étaient élevées pour dénoncer un crime homophobe. Mardi, lors d'une minute de silence, l'Assemblée nationale avait associé ce drame à la mort de la petite Liana. Justement, plus d'une semaine après la découverte du corps de Liana, les obsèques de la collégienne de 11 ans se sont déroulées hier après-midi dans le Gers, à Fleurance. 400 personnes étaient présentes. Le maire de Fleurance, Grégory Bobato, a salué le courage et la dignité de la famille de Liana. Les agents de la police municipale de Nantes étaient en grève hier. Ils demandent à être équipés d'armes létales pendant leur service après 4 fusillades mortelles qui ont touché plusieurs quartiers de la ville en quelques semaines. La police française a interpellé 15 personnes après la saisie de 50 kg de cocaïne et 8 millions d'euros. Un coup de filet mené les 5 et 6 juin en gare de Massy dans l'Essonne ou encore à Bruxelles a notamment permis de mettre la main sur 500 000 euros en espèces et des stupéfiants. Ce réseau de blanchiment d'argent issu du trafic de drogue opérant entre la France, la Belgique et la Mauritanie a été démantelé début juin. Près de 8 millions d'euros d'avoirs ont été saisis. La signature d'un accord entre l'Iran et les États-Unis pourrait arriver dans les prochains jours, a affirmé hier le ministre des Affaires étrangères iranien. Un accord qui sera signé dans un premier temps par voie numérique à distance, a-t-il ajouté. C'est la fin de ce flash, une très bonne journée à notre écoute.
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Bonjour, aujourd'hui 13 juin, nous fêtons les Antoine. C'est aussi la journée internationale de sensibilisation à l'albinisme. C'est le 13 juin 1936 que naissait Michel Jazy, décédé en février 2024, et en 1949 que naissait Thierry Sabine, l'un des fondateurs du rallye Paris-Dakar, décédé en janvier 1986. Joyeux anniversaire au secrétaire général des Nations Unies de 2007 à 2016, Ban Ki-moon, né le 13 juin 1944, à Richard De Witt, du groupe Il était une fois, né en 1946, à Florent Malouda, né en 1980, et aux jumelles Marie-Kate et Ashley Olsen, actrices, chanteuses, stylistes et productrices américaines, nées le 13 juin 1986. C'est aussi le 13 juin 2003 que disparaît Guy Lux, né en juin 1919, et en 2020, disparition de l'écrivain Jean Raspail, né en juillet 1925. Le 13 juin 1502, Christophe Colomb découvre la Martinique. En 1937, le stade Vélodrome de Marseille est inauguré. En 1963, en Grande-Bretagne, le scandale Profumo est révélé, conduisant à la démission du ministre de la Guerre pour une relation avec une call girl qui elle-même partageait ses faveurs avec un officier du renseignement militaire soviétique. En 1998, Eric Tabarly disparaît dans les eaux irlandaises. Enfin, le 13 juin 2005, Michael Jackson est acquitté de l'accusation d'abus sexuels sur mineurs. Le dicton du jour, pour la Saint-Antoine, les jours croissent comme la barbe d'un moine. Demain, vous penserez à fêter les Élysées.

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2: Né le 15 avril 1922 à Québec, Jacques Normand débute une carrière à la radio sur les ondes de CHRC, mais se retrouve soudainement licencié pour avoir, est-ce volontairement d'ailleurs, interrompu la diffusion d'un discours du général de Gaulle. Heureusement pour lui, il est rapidement engagé comme animateur-chanteur sur Radio-Canada. La popularité de Jacques Normand devient alors énorme. L'hebdomadaire Radio Monde le considère même comme l'artiste le plus populaire du Canada français. Son talent le pousse même au début des années 40 à se produire sur les scènes new-yorkaises. Par la suite, il revient au Québec et remet au goût du jour des chansons de ses idoles que sont Maurice Chevalier, Charles Trenet et le duo Roche et Aznavour. Surnommé l'enfant terrible, pour ne pas avoir la langue dans sa poche, il grave de nombreux 78 tours, dont La mer, C'est si bon et Les pompiers de chez nous. Sa carrière est bercée par la radio, la télévision et la chanson. Dans les années 50, il devient aussi directeur artistique et animateur de plusieurs cabarets, dont le Continental et les Trois Castors. Fait chevalier de l'Ordre national du Québec en 1994, également époux de la chanteuse Lise Roy, il meurt le 8 juillet 1998 à Montréal.
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2: Né le 14 juillet 1939 à Londres, Vince Taylor débarque à la fin des années 40 avec sa famille aux États-Unis et se lance rapidement dans la chanson. Très influencé par Elvis Presley, il revient en Angleterre et fait semblant de passer pour un Américain afin d'assurer au mieux sa publicité. Vince Taylor enregistre son premier disque en 1958, accompagné par le groupe The Playboys. Vêtu d'un costume noir et d'une grosse chaîne en or autour du cou, on le surnomme l'archange noir du rock. Grâce au producteur Eddie Barclay, il grave de nombreux tubes d'Elvis Presley, Eddie Cochran, Chuck Berry et Little Richard. La plupart de ses disques sont en anglais, mais on trouve néanmoins quelques chansons en français, comme en 1964, « Jour après jour » et « Tu changeras d'avis ». Bien que très populaire dans les années 60, ses disques se vendent mal. Petit à petit, les patrons de salles et les maisons de disques se désintéressent à lui. Vince Taylor tombe alors en dépression et se retire avec sa famille à Lutry, dans la banlieue de Lausanne, où il meurt le 27 août 1991 d'un cancer des os.

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2: Né le 9 avril 1895 à Genève, Michel Simon débarque à Paris en 1911 où il pratique plusieurs petits métiers comme vendeur de briquets et professeur de boxe. Il rencontre un certain Georges Pitoëff, metteur en scène, qui découvre en lui un homme extraordinaire de talent. Le Suisse épate alors la galerie en jouant dans de nombreux films, parmi lesquels Jean de la Lune en 1929, Boudu sauvé des eaux en 1932, Drôle de drame en 1937 et La beauté du diable en 1959. Il dira un jour, ironiquement, « Je suis né en 1895 et comme un malheur n'arrive jamais seul, cette année-là, les frères Lumière inventaient le cinématographe. » Parallèlement, il chante parfois à l'occasion d'un tournage, comme les titres « Elle était patente » en 1934, « L'herbe tendre » en 1967, ainsi que « L'inévitable » comme de bien entendu en 1939 avec Arletty.
3: «

0: Son timbre de voix spécifique et sa silhouette imposante lui permettent de faire passer toutes les émotions. Père de l'acteur François Simon, il nous quitte le 30 mai 1975 dans le Val-de-Marne et repose au cimetière de Grand-Lancy, dans la banlieue genevoise.
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0: et je commençais à chanter un petit peu dans les cabarets parisiens. Et j'ai fait cette audition là. Et mon premier éditeur était Francis Lemarque, intéressé à moi. Et puis il a dit cette petite chanson, là, tu crois? Alors, est-ce que vous voulez que je l'édite? Moi, c'était pas mon problème. Mon problème, ce que je voulais, c'était un petit disque. On est terrible quand on est débutant. Un petit disque. Mais il m'a dit, bon, mais il faut commencer par le commencement, etc. Donc, on a édité Cathy, puis je me suis retrouvé sur la scène de l'Olympia dans un concours assez important à l'époque.
1: Cathy!
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0: Il est midi.
4: Bonjour, plus d'une semaine après la découverte du corps de Liana, les obsèques de la collégienne de 11 ans se sont déroulées hier après-midi dans le Gers à Florence. 400 personnes étaient présentes. Le maire de Florence, Grégory Bobato, a salué le courage et la dignité de la famille de Liana. La décision du parquet de Metz d'examiner la piste homophobe dans le meurtre du jeune Noam alors qu'il ne l'avait pas retenu dans un premier temps pourrait avoir été influencée par l'opinion publique ou des prises de position politiques. Se sont inquiétés les avocats des deux suspects dans ce dossier. Après la mort du jeune homme de 19 ans consécutive à une violente agression le 30 mai au petit matin, de nombreuses voix s'étaient en effet élevées pour dénoncer un crime homophobe. Mardi dernier, lors d'une minute de silence, l'Assemblée nationale avait associé ce drame à la mort de la petite Liana. Les agents de la police municipale de Nantes étaient en grève hier. Ils demandent à être équipés d'armes létales pendant leur service après 4 fusillades mortelles qui ont touché plusieurs quartiers de la ville en quelques semaines. La police française a interpellé 15 personnes après la saisie de 50 kilos de cocaïne et de 8 millions d'euros. Un coup de filet mené les 5 et 6 juin en gare de Massy dans l'Essonne ou encore à Bruxelles a notamment permis de mettre la main sur 500 000 euros en espèces et des stupéfiants. Ce réseau de blanchiment d'argent issu du trafic de drogue opérant entre la France, la Belgique et la Mauritanie a été démantelé début juin. Près de 8 millions d'euros d'avoirs ont été saisis. La signature d'un accord entre l'Iran et les États-Unis pourrait arriver dans les prochains jours, a affirmé hier le ministre des Affaires étrangères iranien. Un accord qui sera signé dans un premier temps par voie numérique à distance, a-t-il ajouté. C'est la fin de ce flash, une très bonne journée à toutes et à tous.
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2: Créé en 1938, le groupe des Quatre Barbus se produit pour la première fois chez Agnès Capri, chanteuse et comédienne, propriétaire du cabaret surnommé Le Capricorne à Paris. Possédant un registre de chansons quasi identique à celui des frères Jacques, les Quatre Barbus sont composés, comme leur nom l'indique, de quatre membres. Ce quatuor interprète tour à tour des chansons paillardes, réalistes, traditionnelles, comiques et détourne des airs classiques en y transposant des paroles loufoques, inventées par le célèbre duo Pierre Dac et Francis Blanche. L'exemple le plus frappant étant « La pince à linge » en 1955, sur l'air de la 5e symphonie de Beethoven.

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1: D'autres chansons restent indémodables, comme Sœur Marie-Louise, L'homme de Cro-Magnon, L'alcool. Les quatre barbus se produisent jusqu'en 1969, année de leur séparation.
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Et en ce samedi 13 juin, bonne fête au Antoine. Les béliers, grâce à votre charisme, vous parviendrez à faire avancer ce projet qui vous tient tant à cœur. Les taureaux, vous pourrez compter sur l'imagination de votre partenaire. Gémeaux, votre assurance naturelle jouera en votre faveur et donnera du poids à vos arguments. Les cancers, le moment est marqué par une stabilité retrouvée. Les lions, vous avez accès à des opportunités jusque-là inattendues. Les vierges, une phase matériellement favorable s'annonce. Balance, vous choisissez des mots qui toucheront votre partenaire. Les scorpions, vous aurez besoin de vous changer les idées. Sagittaire, vos inquiétudes financières s'estomperont peu à peu. Les capricornes, votre moitié vous concoctera une petite surprise qui vous ouvrira de nouvelles perspectives. Verseau, les changements qui s'opèrent actuellement élargissent nettement votre horizon. Enfin les poissons, vous saurez arriver à vos fins avec subtilité. Bonne journée et à demain.

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2: Né le 25 octobre 1939 à Châtelet, près de Charleroi, Robert Cogoi entame des études de technicien électromécanicien avant de participer au prix international des variétés. Il chante alors « Si un jour » remporte la première place et est alors immédiatement engagé par la maison de disques Philips et par Radio Luxembourg.

D'autres tubes voient le jour, parmi lesquels « Je serai mieux chez moi », « Je me sens très seul » et « Prends ma guitare ». En 1964, le Belge représente son pays au concours de l'Eurovision de la chanson avec le titre « Près de ma rivière » qui devient disque d'or. Admiré par son talent artistique, Robert Kogwa est nommé en 2000 administrateur au conseil d'administration de la SABAM, Société belge des droits d'auteur, sous la gestion de Paul Louka. Il disparaît le 14 mai 2022 à l'Aube.

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2: Né le 18 novembre 1872 à Toulon, Félix Mayol interprète dès son plus jeune âge des chansons de Paulus, chanteur emblématique de la seconde moitié du 19e siècle. Il débute sa carrière en 1892 au Casino de Toulon et dans les cafés chantants de la ville, avant de débarquer en 1895 à Paris où il est engagé au Concert Parisien. Mayol obtient alors son premier grand succès avec la chanson de Théodore Botrel intitulée « La Pimpolaise ».

0: Il devient un artiste incontournable du music hall et se produit constamment à l'Eldorado. Le public adore cet homme aux cheveux coiffés en houppe et portant un brin de muguet à la boutonnière, qui en fait d'ailleurs son emblème. Ses chansons, parfois sentimentales, souvent comiques, sont très appréciées, à l'image de Cousine, Les mains de femme, Elle vendait des petits gâteaux.
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0: Fortuné, Félix Mayol rachète en 1910 le Concert Parisien, qu'il rebaptise à son effigie Concert Mayol, où se produisent les nouveaux

0: grands artistes de la chanson, parmi lesquels Valentin Sardou, le père de Michel, Maurice Chevalier et Rému. Amoureux de sa ville natale, il participe financièrement à la construction du stade, où évolue toujours le rugby club toulonnais, Stade Mayol. Considéré comme l'un des plus grands artistes de sa génération, cet artiste aux chansons parfois graveleuses nous quitte à Toulon le 1er novembre 1941.
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0: J'ai débuté en 1922, l'hiver 22-23, aux Folies Bergères. 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
4: Il est 13h.
5: Bonjour, la décision du parquet de Metz d'examiner la piste homophobe dans le meurtre du jeune Noam alors qu'il ne l'avait pas retenu dans un premier temps pourrait avoir été influencée par l'opinion publique ou des prises de position politiques. Se sont inquiétés les avocats des deux suspects dans ce dossier. Après la mort du jeune homme de 19 ans consécutive à une violente agression le 30 mai au petit matin, de nombreuses voix s'étaient élevées pour dénoncer un crime homophobe. Mardi, lors d'une minute de silence, l'Assemblée nationale avait associé ce drame à la mort de la petite Liana. Justement, plus d'une semaine après la découverte du corps de Liana, les obsèques de la collégienne de 11 ans se sont déroulées hier après-midi dans le Gers, à Florence. 400 personnes étaient présentes. Le maire de Florence, Grégory Bobato, a salué le courage et la dignité de la famille de Liana. Les agents de la police municipale de Nantes étaient en grève hier. Ils demandent à être équipés d'armes létales pendant leur service après 4 fusillades mortelles qui ont touché plusieurs quartiers de la ville en quelques semaines. La police française a interpellé 15 personnes après la saisie de 50 kg de cocaïne et 8 millions d'euros. Un coup de filet mené les 5 et 6 juin en gare de Massy dans l'Essonne ou encore à Bruxelles a notamment permis de mettre la main sur 500 000 euros en espèces et des stupéfiants. Ce réseau de blanchiment d'argent issu du trafic de drogue opérant entre la France, la Belgique et la Mauritanie a été démantelé début juin. Près de 8 millions d'euros d'avoirs ont été saisis. La signature d'un accord entre l'Iran et les États-Unis pourrait arriver dans les prochains jours, affirmait hier le ministre des Affaires étrangères iranien. Un accord qui sera signé dans un premier temps par voie numérique à distance, a-t-il ajouté. C'est la fin de ce flash, une très bonne journée à notre écoute.
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1: Bonjour à tous. Aujourd'hui, gros plan sur Ruben Torres, né en 1981 en Colombie. Ruben Torres intègre très tôt le monde du tennis. En 2000, il joue pour l'équipe de Coupe Davis colombienne. Il connaît son plus grand succès en jouant en double aux côtés de Joan Berg. Après des victoires remarquantes en 2002, il connaît un revers particulièrement douloureux l'année suivante. Une intervention chirurgicale à l'épaule le contraint de rester sur la touche. Puis c'est une blessure au poignet qui va l'invalider. Ses déboires physiques l'obligent donc à envisager une nouvelle carrière. C'est ce qu'il fait en 2004 après une brève incursion chez les joueurs de tennis mondiaux. Converti en homme d'affaires, il ne délaisse pas pour autant son sport de prédilection et ajoute une corde à son arc. Coach sportif, c'est ainsi qu'il côtoie des célébrités comme l'actrice Hilary Swank avec laquelle il entame une idylle en 2015. En mars 2016, il se fiance avec Hilary, mais en juin de la même année, le couple a été dissous. On se retrouve très vite avec d'autres infos.

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3: Né le 3 juin 1891 à Mantes-la-Ville, Georgius débute en 1912 à la Gaîté Montparnasse où il crée son premier grand succès intitulé « Les Archers du Roi ». Durant sa longue carrière, cet artiste bout en train monte sur presque toutes les scènes parisiennes et y interprète des chansons comiques, pour ne pas dire hilarantes, comme « La plus basse des Javas » en 1924, Au lycée Papillon 1936, Ça c'est de la bagnole en 1938, sans oublier Sur la route de Penzac en 39, qui se vend à 160 000 exemplaires, ce qui est énorme pour cette époque.
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1: Bien qu'interprétant des chansons loufoques mises en scène telles des sketchs humoristiques, Georgius s'habille en costard et non en pantalon à carreaux, style clown, comme le faisait par exemple Dranem. En 1945, puni de scène durant une année pour avoir chanté pendant l'occupation, il en profite pour écrire des revues policières. Créateur prolifique, véritable phénomène du musical d'entre-deux-guerres, Georgius est l'auteur de quelque 1500 chansons, 12 revues et opérettes, 18 comédies et 14 romans policiers. Ce touche-à-tout s'éteint le 8 janvier 1970 dans les Yvelines.
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2: Né le 3 mai 1908 à Montpellier, fils d'un professeur de musique, Joe Bouillon apprend le violon tout comme ses deux autres frères. Après avoir remporté le premier prix au conservatoire en 1925, il dirige son premier orchestre de jazz qui n'est autre que celui de son régiment. Au début des années 30, il monte à Paris et joue dans les revues de Maurice Chevalier intitulées « Vive Paris » et « Paris-New York » au Casino de Paris. En 1936, Joe Bouillon crée son propre orchestre qui porte son nom. 17 musiciens l'accompagnent, dont notamment Jacques Elian. Quelques mois plus tard, un certain Lombros Warlone, alias Georges Guettari, rejoint la troupe. L'orchestre de Joe Bouillon donne de très nombreux concerts et rencontre de l'intérêt, tout en peinant toutefois à rivaliser avec l'orchestre de Ray Ventura, considéré par beaucoup comme le plus attractif et le plus jazzy. Les succès sont néanmoins présents, comme « Bonne nuit chérie »,« Le long du quai »,« Notre espoir » ou bien encore « Une mélodie de Paris ». À l'entame de la Seconde Guerre mondiale, l'orchestre se dissout. Mobilisé, puis rapidement démobilisé, Joe Bouillon reconstitue à Marseille différents groupes musicaux au début des années 40 et parvient même à exaucer son vœu le plus précieux, à savoir mettre sur pied une énorme formation de jazz comportant plus de 60 musiciens. En 1943, il rencontre Joséphine Becker, qu'il épouse 4 ans plus tard, et décide de consacrer entièrement sa vie à la carrière de Joséphine. Joe Bouillon dissout alors cette fois-ci définitivement son orchestre. Après avoir encore ouvert un restaurant à Buenos Aires, il meurt le 9 juillet 1984.

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1: Il est 14h.
2: Bonjour, la décision du parquet de Metz d'examiner la piste homophobe dans le meurtre du jeune Noam alors qu'il ne l'avait pas retenu dans un premier temps pourrait avoir été influencée par l'opinion publique ou des prises de position politiques. Se sont inquiétés les avocats des deux suspects dans ce dossier. Après la mort du jeune homme de 19 ans consécutive à une violente agression le 30 mai au petit matin, de nombreuses voix s'étaient élevées pour dénoncer un crime homophobe. Mardi, lors d'une minute de silence, l'Assemblée nationale avait associé ce drame à la mort de la petite Liana. Justement, plus d'une semaine après la découverte du corps de Liana, les obsèques de la collégienne de 11 ans se sont déroulées hier après-midi dans le Gers, à Florence. 400 personnes étaient présentes. Le maire de Florence, Grégory Bobato, a salué le courage et la dignité de la famille de Liana. Les agents de la police municipale de Nantes étaient en grève hier. Ils demandent à être équipés d'armes létales pendant leur service après 4 fusillades mortelles qui ont touché plusieurs quartiers de la ville en quelques semaines. La police française a interpellé 15 personnes après la saisie de 50 kg de cocaïne et 8 millions d'euros. Un coup de filet mené les 5 et 6 juin en gare de Massy dans l'Essonne ou encore à Bruxelles a notamment permis de mettre la main sur 500 000 euros en espèces et des stupéfiants. Ce réseau de blanchiment d'argent issu du trafic de drogue opérant entre la France, la Belgique et la Mauritanie a été démantelé début juin. Près de 8 millions d'euros d'avoirs ont été saisis. La signature d'un accord entre l'Iran et les États-Unis pourrait arriver dans les prochains jours, a affirmé hier le ministre des Affaires étrangères iranien. Un accord qui sera signé dans un premier temps par voie numérique à distance, a-t-il ajouté. C'est la fin de ce flash, une très bonne journée à notre écoute.
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2: Né le 11 avril 1931 à Montréal, Jacques Blanchet étudie l'écriture musicale et l'interprétation avant d'écrire ses premières chansons au début des années 50. Grâce à l'avènement de la télévision, il participe à de nombreux concours et remporte en 1954 le premier prix des Benjamins de la chanson avec le titre « Tes lèvres ne m'ont pas attendu ». L'année suivante, il fréquente à Paris le Petit Conservatoire de la chanson de Mireille et fait ainsi quelques apparitions à la télévision française et belge. Il se produit également au Lapin Agile et chez Patachou. En 1957, Jacques Blanchet remporte un nouveau prix au concours de la chanson canadienne grâce au titre « Le ciel se marie avec la mer » interprété par Lucie Dumont. D'autres œuvres voient le jour, dont « Aux yeux du monde »,« Tête heureuse »,« La peau noire » ou bien encore « Le cœur sur les lèvres ». Après avoir également chanté en Union soviétique, ce passionné de jazz nous quitte le 9 mai 1981, miné par le cancer.

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1: Entrez dans le grenier de Willy et bienvenue en 1990. Nous sommes le 18 novembre en Guadeloupe. Florence Artaud remporte la route du Rhum à bord de son trimaran Pierre Ier. Elle a atteint la Guadeloupe après 14 jours, 10 heures, 8 minutes et 28 secondes de traversée. Elle est la première femme à remporter une course transatlantique en solitaire. Et dans la playlist de 1990, on écoute Maldon, La musique dans la peau, chanson du groupe guadeloupéen Zouk Machine, enregistrée en 89 et sortie en mai 90. En France, elle a eu un grand succès durant l'été, elle est restée numéro 1 au top 50 pendant 9 semaines. Voici Maldon, Zouk Machine.

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2: Né le 6 décembre 1935 à Price, au Québec, Jean Lapointe participe à l'âge de 14 ans seulement à un concours d'amateurs sur la station radiophonique CHRC de Québec et remporte plusieurs prix grâce à ses talents de chanteur et d'imitateur. Fort de ce premier succès et après s'être produit dans divers cabarets de la région de Québec, le jeune homme tente sa chance à Montréal. Engagé au Théâtre national de Jean Grimaldi, il fait la rencontre du compositeur et interprète Jérôme Lemay. Tous deux créent alors le célèbre duo surnommé les Gérolas, et de nombreux disques voient le jour entre 1955 et 1974. Par la suite, Jean Lapointe interprète en solo quelques chansons pour la plupart comiques, voire humoristiques, parmi lesquelles « Chante ta chanson », « C'est beau le monde » et « Ces gens que j'aime ». Père de l'acteur Jean-Marie Lapointe, il s'éteint le 18 novembre 2022 à Montréal.

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2: Né le 10 mai 1974 à Mende, en Lozère, Quentin Elias grandit à Marseille, où il se perfectionne pour le ballet, le moderne jazz et les claquettes. En 1992, il monte à Paris pour tenter sa chance. Après avoir effectué plusieurs petits boulots et passé diverses auditions de chant et de danse, il réussit un casting pour faire partie d'un groupe boys band. Ce dernier, composé de 4 jeunes hommes, prend le nom de Alliage. 2 albums voient le jour et plusieurs singles à succès sont enregistrés. Baila, Le temps qui court ou bien encore Te garder près de moi. Plus d'un millier de tournées en France et à l'international ont lieu et plus de 5 millions de disques sont commercialisés. En 1999, Quentin Elias quitte le groupe Alliage pour tenter une carrière solo aux États-Unis. Il s'installe à New York et après une longue traversée du désert, parvient à se produire en première partie de Janet Jackson, Rod Stewart et Madonna. Devenu également mannequin, il sort en 2008 un calendrier de sous-vêtements gays. Le 25 février 2014, à la stupeur générale, Quentin Elias est découvert sans vie dans son appartement new-yorkais, victime sans doute d'un arrêt cardiaque.

0: De toute façon, moi, je vous dis, je suis un éternel débutant. Donc, je me remets en question en permanence. Alors, je sais que ça va paraître un peu prétentieux, mais il faut toujours que je m'étonne moi-même, tout en étonnant les gens qui ont eu le talent de me donner d'aussi belles chansons, que ça soit Jean Foc, Le Baron, Joseph Danvers, etc. Moi, quand ces gens-là me disent, ah, sur ma chanson, tu m'as filé les poils, j'ai gagné mon pari, quoi. En espérant après de filer les poils au public, parce que c'est quand même le public qui me fait vivre depuis longtemps.
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0: Voilà ce que j'ai décidé de vous montrer et de vous raconter en chansons. Mes chansons. Elles sont pour vous aussi si vous avez entre 15 et 20 ans. Si vous n'avez pas connu le golf Drouot et les débuts du rock en France, une sacrée époque.

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1: Il est 15h.
2: Bonjour, la décision du parquet de Metz d'examiner la piste homophobe dans le meurtre du jeune Noam alors qu'il ne l'avait pas retenu dans un premier temps pourrait avoir été influencé par l'opinion publique ou des prises de position politiques. Se sont inquiétés les avocats des deux suspects dans ce dossier. Après la mort du jeune homme de 19 ans consécutive à une violente agression le 30 mai au petit matin, de nombreuses voix s'étaient élevées pour dénoncer un crime homophobe. Mardi, lors d'une minute de silence, l'Assemblée nationale avait associé ce drame à la mort de la petite Liana. Justement, plus d'une semaine après la découverte du corps de Liana, les obsèques de la collégienne de 11 ans se sont déroulées hier après-midi dans le Gers, à Florence. 400 personnes étaient présentes. Le maire de Florence, Grégory Bobato, a salué le courage et la dignité de la famille de Liana. Les agents de la police municipale de Nantes étaient en grève hier. Ils demandent à être équipés d'armes létales pendant leur service après 4 fusillades mortelles qui ont touché plusieurs quartiers de la ville en quelques semaines. La police française a interpellé 15 personnes après la saisie de 50 kilos de cocaïne et 8 millions d'euros. Un coup de filet mené les 5 et 6 juin en gare de Massy dans l'Essonne ou encore à Bruxelles a notamment permis de mettre la main sur 500 000 euros en espèces et des stupéfiants. Ce réseau de blanchiment d'argent issu du trafic de drogue opérant entre la France, la Belgique et la Mauritanie a été démantelé début juin. Près de 8 millions d'euros d'avoirs ont été saisis. La signature d'un accord entre l'Iran et les États-Unis pourrait arriver dans les prochains jours, a affirmé hier le ministre des Affaires étrangères iranien. Un accord qui sera signé dans un premier temps par voie numérique à distance, a-t-il ajouté. C'est la fin de ce flash, une très bonne journée à notre écoute.
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1: Bonjour à tous. Dans l'actualité musicale du jour, Niska annonce un concert au Stade de France en avril 2027. Le rappeur d'Evry vient d'annoncer un concert dans le mythique Stade de Parisien, prévu le 10 avril 2027. Les préventes ont débuté il y a quelques jours. Ce Stade de France, ce n'est pas le mien, c'est le vôtre. Après avoir longuement laissé planer le doute, le rappeur Niska vient d'annoncer donc un concert au Stade de France, prévu le 10 avril 2027. Dans une vidéo pour annoncer ce show inédit, l'artiste d'Evry revient sur ses débuts et assure que c'est grâce au soutien de ses fans depuis plus de 10 ans qu'il peut aujourd'hui se produire dans ce mythique stade parisien. Pour tenter d'avoir des places pour le concert de Niska au Stade de France, les préventes sont d'ores et déjà ouvertes. Révélé dans les années 2010, grâce à ses freestyles viraux sur YouTube, Niska s'est imposé depuis comme l'une des figures phares de la scène rap française. Grâce à ses hits fédérateurs qui mêlent rap et influence afro et même son énergie scénique. Hâte donc de le découvrir sur scène, sur la scène du Stade de France en avril 2027. On se retrouve très vite avec d'autres actualités musicales.
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la chanson, c'est comme le cinéma, comme la littérature, c'est un moyen d'expression. Et on peut, dans la chanson, il y a des films politiques, il y a des films d'amour, il y a des films drôles. Il peut y avoir des chansons politiques, des chansons d'amour, des chansons drôles. Moi, j'ai envie d'utiliser toutes les facettes de la chanson. De temps en temps, je me lève le matin, et j'ai en tête une idée amusante, et je vais faire une chanson qui va être drôle, j'espère, du moins. Ou alors, je me lève le matin, j'entends une information, ça me met en colère, et j'ai envie de faire une chanson politique. Et...

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0: Né le 2 février 1944 à Matane, au Québec, Mark Hamilton fonde en 1964 le groupe Shadows, qui est renommé Les Monstres l'année suivante. En 67, il rejoint les Caïds et enregistre quelques 45 tours peu remarqués. Mais en 1970, sa chanson « Comme j'ai toujours envie d'aimer » devient le plus grand succès de l'été au Québec et en France. Ce disque se vend alors à plusieurs centaines de milliers d'exemplaires. «

Mark Hamilton écrit ensuite des comédies musicales et des musiques de films. Considéré par certains comme l'un des plus grands artistes québécois, il est intronisé au Panthéon des auteurs et compositeurs canadiens en 2007. Atteint de la COVID, cet artiste populaire meurt le 17 février 2022 à Saint-Jérôme.

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2: Née le 25 novembre 1922 en Catalogne, Gloria Lasso est tout d'abord assistante dans un cabinet médical, avant de devenir en 1949 animatrice dans une radio espagnole. En 1954, elle débarque à Paris et chante dans un cabaret ibérique des Champs-Élysées. Elle enregistre en 1956 sa plus célèbre chanson, intitulée « Étranger au paradis ».

Gloria Lasso remporte alors un succès incontestable et devient la première artiste du musical à vendre 1 million de disques en France. Sa voix étonnante, constituée de trilles roucoulantes, lui vaut le surnom de Rossignol madrilène, bien qu'elle soit originaire de Catalogne. Elle enregistre de nombreux tubes, parmi lesquels Amour, castagnette et tango, Bon voyage et Sois pas fâché. Menant une vie très libertine, elle se marie d'ailleurs à 9 reprises, elle connaît par la suite des difficultés en raison de l'apparition sur la scène artistique de la nouvelle star, Dalida, qui lui fait passablement d'ombre. Désabusée, elle quitte la France pour le Mexique, où elle devient à la fin des années 60 une véritable vedette. En 1972, elle tente à nouveau un retour dans l'Hexagone, mais le public ne répond pas à ses attentes. Seul un certain Pascal Sevran, grâce à son émission « La chance aux chansons », lui donne un semblant de notoriété. Gloria Lasso repart alors en Amérique.

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3: Née le 25 mars 1931 à Paris, Christine Sèvres se destine à devenir comédienne et choisit son nom d'artiste en rapport avec l'arrêt de métro Sèvres-Babylone se trouvant en face de son immeuble. Finalement, elle jette son dévolu sur la chanson et débute en 1956 au cabaret surnommé le Cheval d'Or où elle fait la connaissance de Jean Ferrat qui devient son époux en 1961. L'année suivante, elle enregistre son premier 45 tours et rencontre Georges Brassens avec lequel elle part en tournée en 1967. Son premier 33 tours sort en 1968, mais passe inaperçu. D'autres chansons suivent parmi lesquelles « C'était le bon temps »,« Heureusement qu'il y a des taureaux » et « Vivre en flèche ». Son public ne portant que peu d'intérêt à son égard, Christine

0: Sèvres décide d'abandonner la chanson au début des années 70 pour se consacrer à la peinture dans son village ardéchois d'Entraigues-sur-Volanne. Âgée de 50 ans, elle succombe à un cancer le 1er novembre 1981 à Marseille.
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1: Il est 16h.
2: Bonjour, la décision du parquet de Metz d'examiner la piste homophobe dans le meurtre du jeune Noam alors qu'il ne l'avait pas retenu dans un premier temps pourrait avoir été influencée par l'opinion publique ou des prises de position politiques, se sont inquiétés les avocats des deux suspects dans ce dossier. Après la mort du jeune homme de 19 ans consécutive à une violente agression le 30 mai au petit matin, de nombreuses voix s'étaient élevées pour dénoncer un crime homophobe. Mardi, lors d'une minute de silence, l'Assemblée nationale avait associé ce drame à la mort de la petite Liana. Justement, plus d'une semaine après la découverte du corps de Liana, les obsèques de la collégienne de 11 ans se sont déroulées hier après-midi dans le Gers, à Florence. 400 personnes étaient présentes. Le maire de Florence, Grégory Bobato, a salué le courage et la dignité de la famille de Liana. Les agents de la police municipale de Nantes étaient en grève hier. Ils demandent à être équipés d'armes létales pendant leur service après 4 fusillades mortelles qui ont touché plusieurs quartiers de la ville en quelques semaines. La police française a interpellé 15 personnes après la saisie de 50 kg de cocaïne et 8 millions d'euros. Un coup de filet mené les 5 et 6 juin en gare de Massy dans l'Essonne ou encore à Bruxelles a notamment permis de mettre la main sur 500 000 euros en espèces et des stupéfiants. Ce réseau de blanchiment d'argent issu du trafic de drogue opérant entre la France, la Belgique et la Mauritanie a été démantelé début juin. Près de 8 millions d'euros d'avoirs ont été saisis. La signature d'un accord entre l'Iran et les États-Unis pourrait arriver dans les prochains jours, a affirmé hier le ministre des Affaires étrangères iranien. Un accord qui sera signé dans un premier temps par voie numérique à distance, a-t-il ajouté. C'est la fin de ce flash, une très bonne journée à notre écoute.
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Bonjour, aujourd'hui 13 juin, nous fêtons les Antoine. C'est aussi la journée internationale de sensibilisation à l'albinisme. C'est le 13 juin 1936 que naissait Michel Jazy, décédé en février 2024, et en 1949 que naissait Thierry Sabine, l'un des fondateurs du rallye Paris-Dakar, décédé en janvier 1986. Joyeux anniversaire au secrétaire général des Nations Unies de 2007 à 2016, Ban Ki-moon, né le 13 juin 1944, à Richard De Witt, du groupe Il était une fois, né en 1946, à Florent Malouda, né en 1980, et aux jumelles Marie-Kate et Ashley Olsen, actrices, chanteuses, stylistes et productrices américaines, né le 13 juin 1986. C'est aussi le 13 juin 2003 que disparaît Guy Lux, né en juin 1919, et en 2020, disparition de l'écrivain Jean Raspail, né en juillet 1925. Le 13 juin 1502, Christophe Colomb découvre la Martinique. En 1937, le stade Vélodrome de Marseille est inauguré. En 1963, en Grande-Bretagne, le scandale Profumo est révélé, conduisant à la démission du ministre de la guerre pour une relation avec une call girl qui elle-même partageait ses faveurs avec un officier du renseignement militaire soviétique. En 1998, Eric Tabarly disparaît dans les eaux irlandaises. Enfin, le 13 juin 2005, Michael Jackson est acquitté de l'accusation d'abus sexuels sur mineurs. Le dicton du jour, pour la Saint-Antoine, les jours croissent comme la barbe d'un moine. Demain, vous penserez à fêter les Élysées.

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2: Groupe fondé en 1962 à Québec, les Bel Canto sont composés de 5 membres. En pleine vague yéyé, ils parviennent à mélanger les textes d'artistes de renom, comme Vigneault, aux sonorités d'un orchestre de danse. Habillés de costumes de velours rouge, de jabots de dentelle, coiffés de longues chevelures ondulées, les Bel Canto se produisent dans de nombreux cabarets et enregistrent en 1965 leur premier grand succès, intitulé « Découragé ». Attirés par la vague déferlante des Beatles, ils interprètent en français plusieurs chansons du groupe britannique, dont « J'en suis fou »,« Love Me Do », également 1965.

Les mois suivants, les Belcanto remettent au goût du jour des œuvres d'artistes renommés comme Madeleine de Jacques Brel, Et pourtant de Charles Aznavour ou bien encore Je te cherche de Jean-Pierre Ferland. À partir de 1967, le groupe chante exclusivement son propre répertoire, comme les titres Mon petit doigt, Un nouveau chapeau et Une croix sur mon nom. Après s'être produit sur de nombreux parterres européens et au Japon, les Belcanto mettent un terme à leur collaboration en 1971.

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1: 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Je chante spécialement pour les autres, pour leur dire des choses que j'ai envie de leur dire, comme par exemple mon fils chante, ou si tu t'imagines, ou des choses aussi diverses que ça, ou les feuilles mortes, ou la fourmi, ou les fusils d'argent, ou l'embellie, qui est une chanson d'amour merveilleuse.
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2: Née le 13 mars 1909, Mireille Ponsard débute sa carrière à Marseille à l'âge de 16 ans. Quelque temps plus tard, elle est remarquée par Maurice Chevalier, de 20 ans son aîné, qui lui propose de se produire dans des cabarets parisiens.

Entre cinéma et opérette, la carrière de Mireille Ponsard prend de l'envergure. Elle joue dans « Un de la Canebière » de Vincent Scotto, écrit plusieurs chansons, dont « Ma belle Marseillaise » et « Marseille mes amours ». Cette jolie brune devient l'ambassadrice de la chanson marseillaise. Elle s'éteint à Paris le 5 février 1999.

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1: Il est 17h.
2: Bonjour, la décision du parquet de Metz d'examiner la piste homophobe dans le meurtre du jeune Noam alors qu'il ne l'avait pas retenu dans un premier temps pourrait avoir été influencée par l'opinion publique ou des prises de position politiques. Se sont inquiétés les avocats des deux suspects dans ce dossier. Après la mort du jeune homme de 19 ans consécutive à une violente agression le 30 mai au petit matin, de nombreuses voix s'étaient élevées pour dénoncer un crime homophobe. Mardi, lors d'une minute de silence, l'Assemblée nationale avait associé ce drame à la mort de la petite Liana. Justement, plus d'une semaine après la découverte du corps de Liana, les obsèques de la collégienne de 11 ans se sont déroulées hier après-midi dans le Gers, à Fleurance. 400 personnes étaient présentes. Le maire de Fleurance, Grégory Bobato, a salué le courage et la dignité de la famille de Liana. Les agents de la police municipale de Nantes étaient en grève hier. Ils demandent à être équipés d'armes létales pendant leur service après 4 fusillades mortelles qui ont touché plusieurs quartiers de la ville en quelques semaines. La police française a interpellé 15 personnes après la saisie de 50 kg de cocaïne et 8 millions d'euros. Un coup de filet mené les 5 et 6 juin en gare de Massy dans l'Essonne ou encore à Bruxelles a notamment permis de mettre la main sur 500 000 euros en espèces et des stupéfiants. Ce réseau de blanchiment d'argent issu du trafic de drogue opérant entre la France, la Belgique et la Mauritanie a été démantelé début juin. Près de 8 millions d'euros d'avoirs ont été saisis. La signature d'un accord entre l'Iran et les États-Unis pourrait arriver dans les prochains jours, a affirmé hier le ministre des Affaires étrangères iranien. Un accord qui sera signé dans un premier temps par voie numérique à distance, a-t-il ajouté. C'est la fin de ce flash, une très bonne journée à notre écoute.
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Nous sommes le 18 novembre. En Guadeloupe, Florence Artaud remporte la route du Rhum. À bord de son trimaran Pierre Ier, elle a atteint la Guadeloupe après 14 jours, 10 heures, 8 minutes et 28 secondes de traversée. Elle est la première femme à remporter une course transatlantique en solitaire. Et dans la playlist de 1990, on écoute Maldon, la musique dans la peau, chanson du groupe guadeloupéen Zouk Machine, enregistrée en 89 et sortie en mai 90. En France, elle a eu un grand succès durant l'été, elle est restée numéro 1 au top 50 pendant 9 semaines. Voici Maldon, Zouk Machine.

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3: Née le 17 octobre 1933 à Bruxelles, Sœur Sourire entre dans l'ordre catholique des Dominicains en 1959, où elle devient Sœur Luc Gabrielle, dite Sœur Dominique. Elle est très vite appréciée des autres pensionnaires du couvent qui aiment ses compositions musicales. La hiérarchie ecclésiastique accepte de laisser Sœur Sourire enregistrer un disque. Celui-ci s'intitule Dominique.

Le résultat est phénoménal, puisque cette chanson se retrouve en tête des hit-parades en 1959 dans de nombreux pays européens, ainsi qu'aux États-Unis. Cette religieuse qui se pose énormément de questions existentielles, elle a d'ailleurs une compagne sans pour autant se considérer homosexuelle, enregistre d'autres œuvres, évidemment en rapport avec l'Église et Dieu, parmi lesquelles « Le pied du missionnaire », « Une fleur, cœur de Dieu » et « Fleur de cactus ». Les succès s'enchaînent jusqu'en 1976, où soudainement, elle n'intéresse plus personne. Sœur Sourire rencontre alors de gros problèmes financiers, surtout avec le fisc. Elle sombre dans une énorme dépression, se noie dans l'alcool et les médicaments et finit par se suicider le 29 mars 1985 à Vavre. Tout comme d'ailleurs sa compagne Annie Pécher, thérapeute d'enfants autistes.

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2: Né le 2 août 1946 à Tunis, Michel Coringe débarque en France en 1958 et enregistre 10 ans plus tard le plus grand succès de sa carrière intitulé La Route, qui se vend à des centaines de milliers d'exemplaires. Oh.

0: Anticonformiste, routard et bourlingueur, le Tunisien d'origine est un touche-à-tout et devient tour à tour bûcheron, garagiste, restaurateur et décorateur. Malgré tout, Coringe est mal dans sa peau et la chanson est alors un véritable exutoire. Il incarne les idéaux beatniks, mouvement prenant en considération une génération perdue, fin de siècle. À ce propos, il crée de nouveaux albums provocateurs avec des titres tels que « J'ai peur, j'ai mal »,« Crève-moi les pneus », »,« Ne juge pas, condamne pas » ou bien encore « Mythomane ». Finalement usé par l'alcool et la maladie, il meurt dans un anonymat quasi général le 2 octobre 2001 près de Saint-Étienne.
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C'est un métier extrêmement délicat qu'être auteur, compositeur, interprète. Et moi, j'avais de l'expérience pour rien. Et puis, tout d'un coup, il fallait que je sois auteur, compositeur. Et je n'imaginais pas que j'aurais du succès. Et quand ça s'est arrivé, je n'y croyais pas non plus.

j'ai appris l'espagnol avec mes parents, dans la rue, à l'école à Barcelone. Et puis ensuite, j'ai appris le français à l'école aussi, dans la rue, moi avec mes parents. On a chacun un alliage à réaliser dans sa vie, qui n'est pas forcément linguistique. Et on a les sources paternelles, maternelles déjà, c'est pas les mêmes. Et chaque individu est une composante très particulière qui ne ressemble à aucune autre. Donc la mienne, elle était aussi linguistique, ça c'est sûr. Et le fait d'écrire des chansons, je ne m'en suis pas privée, quoi, de les mettre.

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1: Il est 18h.
2: Bonjour, plus d'une semaine après la découverte du corps de Liana, les obsèques de la collégienne de 11 ans se sont déroulées hier après-midi dans le Gers à Florence. 400 personnes étaient présentes. Le maire de Florence, Grégory Bobato, a salué le courage et la dignité de la famille de Liana. La décision du parquet de Metz d'examiner la piste homophobe dans le meurtre du jeune Noam alors qu'il ne l'avait pas retenu dans un premier temps pourrait avoir été influencée par l'opinion publique ou des prises de position politiques. Se sont inquiétés les avocats des deux suspects dans ce dossier après la mort du jeune homme de 19 ans consécutive à une violente agression le 30 mai au petit matin. De nombreuses voix s'étaient en effet élevées pour dénoncer un crime homophobe. Mardi dernier, lors d'une minute de silence, l'Assemblée nationale avait associé ce drame à la mort de la petite Liana. Les agents de la police municipale de Nantes étaient en grève hier. Ils demandent à être équipés d'armes létales pendant leur service après 4 fusillades mortelles qui ont touché plusieurs quartiers de la ville en quelques semaines. La police française a interpellé 15 personnes après la saisie de 50 kg de cocaïne et de 8 millions d'euros. Un coup de filet mené les 5 et 6 juin en gare de Massy dans l'Essonne ou encore à Bruxelles a notamment permis de mettre la main sur 500 000 euros en espèces et des stupéfiants. Ce réseau de blanchiment d'argent issu du trafic de drogue opérant entre la France, la Belgique et la Mauritanie a été démantelé début juin. Près de 8 millions d'euros d'avoirs ont été saisis. La signature d'un accord entre l'Iran et les États-Unis pourrait arriver dans les prochains jours, a affirmé hier le ministre des Affaires étrangères iranien. Un accord qui sera signé dans un premier temps par voie numérique à distance, a-t-il ajouté. C'est la fin de ce flash, une très bonne journée à toutes et à tous.
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1: Entrez dans le grenier de Willy et bienvenue en 1990. Nous sommes le 18 novembre en Guadeloupe. Florence Artaud remporte la route du Rhum. À bord de son trimaran Pierre Ier, elle a atteint la Guadeloupe après 14 jours, 10 heures, 8 minutes et 28 secondes de traversée. Elle est la première femme à remporter une course transatlantique en solitaire. Et dans la playlist de 1990, on écoute Maldon, La musique dans la peau, chanson du groupe guadeloupéen Zouk Machine, enregistrée en 89 et sortie en mai 90. En France, elle a eu un grand succès durant l'été, elle est restée numéro 1 au top 50 pendant 9 semaines. Voici Maldon, Zouk Machine.

0: C'est moi, Johnny.
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0: Voilà ce que j'ai décidé de vous montrer et de vous raconter en chansons. Mes chansons. Elles sont pour vous aussi si vous avez entre 15 et 20 ans. Si vous n'avez pas connu le golf Drouot et les débuts du rock en France, une sacrée époque.

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0: J'ai eu beaucoup de chance parce que mes parents ils tenaient un magasin de musique. Enfin, de musique, quand je dis de musique, de stéréo, hi-fi, à l'époque, de télé. Mais ils vendaient des disques. Donc, j'ai eu la chance de les avoir gratuitement. Et puis, je me suis tout de suite intéressé très, très vite à tout ça. Et vraiment, l'intérêt était majeur chez moi, vraiment. Je faisais des spectacles dans le jardin.
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3: Né le 18 novembre 1935 à la Trinité-sur-Mer dans le Morbihan, Alain Barrière est d'origine bretonne de parents mareyeurs. Il entre à l'école des arts et métiers, puis décroche le Coq d'Or 1961 avec la chanson « Cathy ».

Réputé hostile au milieu artistique, Alain Barrière assure sa production et interprète des succès incontournables, tels que « Elle était si jolie et plus je t'entends » en 62, « Ma vie » en 64, ou bien encore « Tu t'en vas » en 1975.

0: Évitant des ennuis avec le fisc, qu'il considère comme racket, il part alors 4 ans aux États-Unis puis au Québec. Revenu en France sans parvenir à renouer avec le succès, il ouvre une discothèque. Alain Barrière s'éteint le 18 décembre 2019.
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0: 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On en a déduit, j'étais un ours, un sauvage, ce qui n'est pas vrai du tout.
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1920, au Luxembourg, Camillo Felgen, dit Camillo, débute sa vie professionnelle en tant qu'enseignant, avant d'être contraint d'aider l'armée allemande lors de l'occupation en traduisant des messages en langue germanique. Parallèlement à ce triste devoir, il prend des cours de chant et de théâtre. Dès la fin de la guerre, il rejoint Radio Luxembourg sur les ondes de laquelle il donne les informations et anime une émission en commençant toujours par « Bonjour les amis ». En 1958, après avoir travaillé comme chef de production publicitaire à la radio de Sarrebruck, il revient à Radio Luxembourg, où il crée le premier hit parade de l'histoire radiophonique. Camillo enregistre également plusieurs chansons incontournables, dont le célèbre « Zag Warum, dit pourquoi » en 1959. L'apogée de sa carrière intervient en 1962 lorsqu'il remporte la troisième place du Grand Prix de l'Eurovision de la chanson grâce au titre « Petit bonhomme ». Il enregistre également d'autres chansons en langue française dont « Regarde-moi »,« Partout »,« Le silence » et maintenant c'est un homme. Ce luxembourgeois s'éteint le 16 juillet 2005 à Esch-sur-Alzette.

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1: Il est 19h.
2: Bonjour, plus d'une semaine après la découverte du corps de Liana, les obsèques de la collégienne de 11 ans se sont déroulées hier après-midi dans le Gers à Florence. 400 personnes étaient présentes. Le maire de Florence, Grégory Bobato, a salué le courage et la dignité de la famille de Liana. La décision du parquet de Metz d'examiner la piste homophobe dans le meurtre du jeune Noam alors qu'il ne l'avait pas retenu dans un premier temps pourrait avoir été influencée par l'opinion publique ou des prises de position politiques. Se sont inquiétés les avocats des deux suspects dans ce dossier. Après la mort du jeune homme de 19 ans consécutive à une violente agression le 30 mai au petit matin, de nombreuses voix s'étaient en effet élevées pour dénoncer un crime homophobe. Mardi dernier, lors d'une minute de silence, l'Assemblée nationale avait associé ce drame à la mort de la petite Liana. Les agents de la police municipale de Nantes étaient en grève hier. Ils demandent à être équipés d'armes létales pendant leur service après 4 fusillades mortelles qui ont touché plusieurs quartiers de la ville en quelques semaines. La police française a interpellé 15 personnes après la saisie de 50 kilos de cocaïne et de 8 millions d'euros. Un coup de filet mené les 5 et 6 juin en gare de Massy dans l'Essonne ou encore à Bruxelles a notamment permis de mettre la main sur 500 000 euros en espèces et des stupéfiants. Ce réseau de blanchiment d'argent issu du trafic de drogue opérant entre la France, la Belgique et la Mauritanie a été démantelé début juin. Près de 8 millions d'euros d'avoir ont été saisis. La signature d'un accord entre l'Iran et les États-Unis pourrait arriver dans les prochains jours, a affirmé hier le ministre des Affaires étrangères iranien. Un accord qui sera signé dans un premier temps par voie numérique à distance, a-t-il ajouté. C'est la fin de ce flash, une très bonne journée à toutes et à tous.
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0: je me suis donné un an pour voir si je pouvais faire quelque chose dans le métier artistique. Je vais aller voir le seul en qui j'ai toujours cru, le seul copain qui m'a toujours conseillé. Je vais aller voir Prévert. Alors j'ai été voir Prévert, je lui ai dit voilà, est-ce que tu veux écouter et me dire ce que tu en penses. Je lui ai chanté à Paris, Ma douce vallée, Le tueur affamé et Mathilde. Il les a écoutés, il m'a dit écoute, moi ça me plaît, mais il y en a un qui, mieux que moi, te donnera un avis, c'est Yves Montand. Moi j'en attendais pas tant. Et il a immédiatement téléphoné Yves Montand, il a dit écoute, il y a un gars chez moi qui fait des chansons, je les ai entendues, moi je les trouve bien, est-ce que tu voudrais les entendre aussi? Montand a dit bon, venez. Je lui ai joué mes chansons, il me les a prises, alors depuis, Montand a chanté mes chansons, il m'a fait connaître.
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0: De toute façon, moi, je vous dis, je suis un éternel débutant. Donc, je me remets en question en permanence. Alors, je sais que ça va paraître un peu prétentieux, mais il faut toujours que je m'étonne moi-même, tout en étonnant les gens qui ont eu le talent de me donner d'aussi belles chansons, que ça soit Jean Foc, Le Baron, Joseph Danvers, etc. Moi, quand ces gens-là me disent, ah, sur ma chanson, tu m'as filé les poils, j'ai gagné mon pari, quoi. En espérant après de filer les poils au public, parce que c'est quand même le public qui me fait vivre depuis longtemps.
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1: Bonjour à tous. Aujourd'hui, gros plan sur Ruben Torres, né en 1981 en Colombie. Ruben Torres intègre très tôt le monde du tennis. En 2000, il joue pour l'équipe de Coupe Davis colombienne. Il connaît son plus grand succès en jouant en double aux côtés de Joan Berg. Après des victoires remarquantes en 2002, il connaît un revers particulièrement douloureux l'année suivante. Une intervention chirurgicale à l'épaule le contraint de rester sur la touche. Puis c'est une blessure au poignet qui va l'invalider. Ses déboires physiques l'obligent donc à envisager une nouvelle carrière. C'est ce qu'il fait en 2004 après une brève incursion chez les joueurs de tennis mondiaux. Converti en homme d'affaires, il ne délaisse pas pour autant son sport de prédilection et ajoute une corde à son arc. Coach sportif, c'est ainsi qu'il côtoie des célébrités comme l'actrice Hilary Swank avec laquelle il entame une idylle en 2015. En mars 2016, il se fiance avec Hilary, mais en juin de la même année, le couple a été dissous. On se retrouve très vite avec d'autres infos.

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0: 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D'ailleurs, tout le monde apprendra à fredonner ma chansonnette. Alors d'accord, merci d'avance.
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3: Né le 14 juillet 1939 à Londres, Vince Taylor débarque à la fin des années 40 avec sa famille aux États-Unis et se lance rapidement dans la chanson. Très influencé par Elvis Presley, il revient en Angleterre et fait semblant de passer pour un Américain afin d'assurer au mieux sa publicité. Vince Taylor enregistre son premier disque en 1958, accompagné par le groupe The Playboys. Vêtu d'un costume noir et d'une grosse chaîne en or autour du cou, on le surnomme l'archange noir du rock. Grâce au producteur Eddie Barclay, il grave de nombreux tubes d'Elvis Presley, Eddie Cochran, Chuck Berry et Little Richard. La plupart de ses disques sont en anglais, mais on trouve néanmoins quelques chansons en français, comme en 1964, Jour après jour et Tu changeras d'avis. Bien que très populaire dans les années 60, ses disques se vendent mal. Petit à petit, les patrons de salles et les maisons de disques se désintéressent à lui. Vince Taylor tombe alors en dépression et se retire avec sa famille à Lutry, dans la banlieue de Lausanne, où il meurt le 27 août 1991 d'un cancer des os.

Cette chanson s'appelle Amor también, qui veut dire l'amour aussi. Et alors là, je vais faire un énorme caprice. Je voudrais vous entendre chanter le refrain. 3, 4.

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1: Il est 20h.
2: Bonjour, plus d'une semaine après la découverte du corps de Liana, les obsèques de la collégienne de 11 ans se sont déroulées hier après-midi dans le Gers à Florence. 400 personnes étaient présentes, le maire de Florence, Grégory Bobato, a salué le courage et la dignité de la famille de Liana. La décision du parquet de Metz d'examiner la piste homophobe dans le meurtre du jeune Noam alors qu'il ne l'avait pas retenu dans un premier temps pourrait avoir été influencée par l'opinion publique ou des prises de position politiques. Se sont inquiétés les avocats des deux suspects dans ce dossier après la mort du jeune homme de 19 ans consécutive à une violente agression le 30 mai au petit matin. De nombreuses voix s'étaient en effet élevées pour dénoncer un crime homophobe. Mardi dernier, lors d'une minute de silence, l'Assemblée nationale avait associé ce drame à la mort de la petite Liana. Les agents de la police municipale de Nantes étaient en grève hier. Ils demandent à être équipés d'armes létales pendant leur service après 4 fusillades mortelles qui ont touché plusieurs quartiers de la ville en quelques semaines. La police française a interpellé 15 personnes après la saisie de 50 kilos de cocaïne et de 8 millions d'euros. Un coup de filet mené les 5 et 6 juin en gare de Massy dans l'Essonne ou encore à Bruxelles a notamment permis de mettre la main sur 500 000 euros en espèces et des stupéfiants. Ce réseau de blanchiment d'argent issu du trafic de drogue opérant entre la France, la Belgique et la Mauritanie a été démantelé début juin. Près de 8 millions d'euros d'avoir ont été saisis. La signature d'un accord entre l'Iran et les États-Unis pourrait arriver dans les prochains jours, a affirmé hier le ministre des Affaires étrangères iranien. Un accord qui sera signé dans un premier temps par voie numérique à distance, a-t-il ajouté. C'est la fin de ce flash, une très bonne journée à toutes et à tous.
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1: Bonjour à tous, aujourd'hui gros plan sur Ruben Torres, né en 1981 en Colombie. Ruben Torres intègre très tôt le monde du tennis. En 2000, il joue pour l'équipe de Coupe Davis colombienne. Il connaît son plus grand succès en jouant en double aux côtés de Joan Berg. Après des victoires remarquantes en 2002, il connaît un revers particulièrement douloureux l'année suivante. Une intervention chirurgicale à l'épaule le contraint de rester sur la touche. Puis c'est une blessure au poignet qui va l'invalider. Ses déboires physiques l'obligent donc à envisager une nouvelle carrière. C'est ce qu'il fait en 2004 après une brève incursion chez les joueurs de tennis mondiaux. Converti en homme d'affaires, il ne délaisse pas pour autant son sport de prédilection et ajoute une corde à son arc, coach sportif. C'est ainsi qu'il côtoie des célébrités comme l'actrice Hilary Swank, avec laquelle il entame une idylle en 2015. En mars 2016, il se fiance avec Hilary, mais en juin de la même année, le couple a été dissous. On se retrouve très vite avec d'autres infos.

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3: Né le 25 juillet 1920 dans le département de l'Yonne, Pierre Louqui débute une carrière au théâtre avant de bifurquer vers la chanson. Il écrit au début des années 50 ses premières chansons, dont notamment « La môme au bouton », interprétée par Lucette Raya en 1954.

0: Poète, Pierre-Louqui se lie d'une grande amitié avec Georges Brassens, dont il assure souvent les premières parties de ses spectacles. Il écrit quelques 200 chansons pour un très grand nombre d'artistes, dont Jean Ferrat, Catherine Sauvage, Marcel Amont et Juliette Gréco. En 1972, il reçoit le prix de l'Académie Charles Cros et continue à composer, tout en interprétant également lui-même ses chansons, comme « Charlotte ou Sarah », « Lettre à une dame », « Grand-père » ou bien encore « Follette ma chatte ». Après avoir encore écrit plusieurs livres pour enfants, Pierre-Louqui s'éteint le 21 décembre 2006.
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4: Né le 29 août 1919 dans les Pyrénées-Atlantiques, Rudy Rigoyen est élevé par sa grand-mère. Il rejoint Paris à l'âge de 8 ans afin de revoir ses parents travaillant dans la capitale. Chantant jour et nuit, il intrigue une des locataires de l'immeuble. Cette dernière l'inscrit à une audition au Théâtre de l'Empire. Le jeune Rudy remporte le premier prix avec la chanson « Thierry Tomba ». Quelque temps plus tard, il termine premier au concours de l'opéra et de l'opéra comique en interprétant un air de La Bohème de Puccini. Afin d'améliorer encore ses compétences vocales, il prend des cours de chant au conservatoire. Sa voix de ténor est remarquable. En 1941, il est engagé dans l'opérette Valse de Vienne, puis les succès s'enchaînent, parmi lesquels La Belle de Cadix, Andalousie et Mexico. Parallèlement, il crée plusieurs opérettes. Ce chanteur lyrique nous quitte à Lyon le 24 octobre 2000.

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2: Né le 17 mars 1936 à Verdun, Québec, Robert de Montigny débute sa carrière en 1961 sur Télémétropole dans l'émission « Ma première chance ». Grâce à sa voix douce et romantique, il devient rapidement très populaire auprès de la gente féminine. Ses chansons parlent aux femmes, comme « Rien n'est impossible » en 63, « Un baiser de toi » en 65 ou encore « Comment te dire » en 68. Robert de Montigny devient l'un des piliers de la nouvelle variété québécoise des années 60. Au début des années 70, il fonde la compagnie Maisonneuve et enregistre quelques tubes dont « On part avec toi si tu m'attends évidemment ». Par la suite, le Québécois quitte le show business pour réorienter sa vie professionnelle vers la vente d'appareils pour la reprographie des plans destinés aux architectes. Âgé de 87 ans, Robert de Montigny s'éteint le 27 janvier 2024 à Saint-Lambert.

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0: Il est 21h.
3: Bonjour, plus d'une semaine après la découverte du corps de Liana, les obsèques de la collégienne de 11 ans se sont déroulées hier après-midi dans le Gers à Florence. 400 personnes étaient présentes. Le maire de Florence, Grégory Bobato, a salué le courage et la dignité de la famille de Liana. La décision du parquet de Metz d'examiner la piste homophobe dans le meurtre du jeune Noam alors qu'il ne l'avait pas retenu dans un premier temps pourrait avoir été influencée par l'opinion publique ou des prises de position politiques. Se sont inquiétés les avocats des deux suspects dans ce dossier. Après la mort du jeune homme de 19 ans consécutive à une violente agression le 30 mai au petit matin, de nombreuses voix s'étaient en effet élevées pour dénoncer un crime homophobe. Mardi dernier, lors d'une minute de silence, l'Assemblée nationale avait associé ce drame à la mort de la petite Liana. Les agents de la police municipale de Nantes étaient en grève hier. Ils demandent à être équipés d'armes létales pendant leur service après 4 fusillades mortelles qui ont touché plusieurs quartiers de la ville en quelques semaines. La police française a interpellé 15 personnes après la saisie de 50 kilos de cocaïne et de 8 millions d'euros. Un coup de filet mené les 5 et 6 juin en gare de Massy dans l'Essonne ou encore à Bruxelles a notamment permis de mettre la main sur 500 000 euros en espèces et des stupéfiants. Ce réseau de blanchiment d'argent issu du trafic de drogue opérant entre la France, la Belgique et la Mauritanie a été démantelé début juin. Près de 8 millions d'euros d'avoirs ont été saisis. La signature d'un accord entre l'Iran et les États-Unis pourrait arriver dans les prochains jours, a affirmé hier le ministre des Affaires étrangères iranien. Un accord qui sera signé dans un premier temps par voie numérique à distance, a-t-il ajouté. C'est la fin de ce flash, une très bonne journée à toutes et à tous.
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7: Né le 1er août 1942 à Montréal, Tony Roman étudie le piano pendant 7 ans au Conservatoire Royal de Musique, avant de débuter sa carrière en 1959 avec le groupe surnommé Tony et les Tip Top. Au début des années 60, il devient pianiste accompagnateur pour divers artistes du music hall, dont Tony Massarelli, Donald Lautrec et les Baronets. En 1964, le Québécois participe à l'émission télévisée intitulée « Jeunesse d'aujourd'hui » et chante « Do Wa Didi » sur une version électrisante d'un succès de Manfred Mann. C'est la consécration pour Tony Roman. Reconnu d'un large public, il fonde en 1965 la maison de disques Canusa et lance ainsi la carrière de nombreux artistes, parmi lesquels Johnny Farago, Patrick Zabé et Nicole Martin. Parallèlement, il continue à enregistrer plusieurs 45 tours, comme Chalala en 1965, Le Bonhomme Hiver en 67 et Ce n'est pas un monde en 69. À la fin des années 70, il part à Los Angeles et écrit des scénarios cinématographiques. En 2004, il produit le film québécois Camping Sauvage. Atteint d'un cancer du foie, Tony Roman décède le 8 juin 2007.

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0: et je commençais à chanter un petit peu dans les cabarets parisiens. Et j'ai fait cette audition là. 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
1: Bonjour à tous. Dans l'actualité musicale du jour, Niska annonce un concert au Stade de France en avril 2027. Le rappeur d'Evry vient d'annoncer un concert dans le mythique Stade de Parisien, prévu le 10 avril 2027. Les préventes ont débuté il y a quelques jours. Ce Stade de France, ce n'est pas le mien, c'est le vôtre. Après avoir longuement laissé planer le doute, le rappeur Niska vient d'annoncer donc un concert au Stade de France, prévu le 10 avril 2027. Dans une vidéo pour annoncer ce show inédit, l'artiste d'Evry revient sur ses débuts et assure que c'est grâce au soutien de ses fans depuis plus de 10 ans qu'il peut aujourd'hui se produire dans ce mythique stade parisien. Pour tenter d'avoir des places pour le concert de Niska au Stade de France, les préventes sont d'ores et déjà ouvertes. Révélé dans les années 2010 grâce à ses freestyles viraux sur YouTube, Niska s'est imposé depuis comme l'une des figures phares de la scène rap française, grâce à ses hits fédérateurs qui mêlent rap et influence afro et même son énergie scénique. Hâte donc de le découvrir sur scène, sur la scène du Stade de France en avril 2027. On se retrouve très vite avec d'autres actualités musicales.

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2: Né le 5 novembre 1932 à Espinal, en Espagne, Lenny Escudero rejoint précipitamment la France avec sa famille en 1939 en raison de la guerre d'Espagne. Désœuvré, la famille Escudero s'installe en Mayenne, mais le travail manque. Le jeune Lenny décide finalement de rejoindre Paris et le quartier de Belleville, où il effectue des petits boulots, comme carreleur et installateur de canalisation. Attiré par la chanson, il est remarqué par Jacques Canetti, qui le fait se produire aux Trois Baudets en 1962. Un premier album est alors enregistré avec des titres tels que « Balade à Sylvie » et « Pour une amourette ». ».

0: Le succès est fulgurant et conséquent, mais cette belle réputation ne l'intéresse pas. L'homme très simple et discret préfère parcourir le monde. Il voyage beaucoup et consacre son temps à des causes humanitaires comme la construction d'une école au Bénin. En 1971, Lenny Escudero est récompensé du prix de l'Académie Charles Cros pour son album intitulé « Escudero 71 », comportant entre autres « Le vieux Jonathan ».
1: Le... ».

D'autres chansons souvent engagées sont remarquées, à l'image de « Vivre pour des idées », « Le point et la rose » ou bien encore « La planète des fous ». Ce communiste affirmé s'éteint le 9 octobre 2015 à son domicile de Giverny, dans le département de l'Eure, d'une insuffisance pulmonaire aiguë.

0: Je me suis donné un an pour voir si je pouvais faire quelque chose dans le métier artistique. Je vais aller voir le seul en qui j'ai toujours cru, le seul copain qui m'a toujours conseillé. Je vais aller voir Prévert. Alors j'ai été voir Prévert, je lui ai dit voilà, est-ce que tu veux écouter et me dire ce que tu en penses. Je lui ai chanté à Paris, Ma douce vallée, Le tueur affamé et Mathilde. Il les a écoutés, il m'a dit écoute, moi ça me plaît, mais il y en a un qui, mieux que moi, te donnera un avis, c'est Yves Montand. 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Je lui ai joué mes chansons, il me les a prises, alors depuis, Montand a chanté mes chansons, il m'a fait connaître.
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2: Il est 22h.
3: Bonjour, plus d'une semaine après la découverte du corps de Liana, les obsèques de la collégienne de 11 ans se sont déroulées hier après-midi dans le Gers à Florence. 400 personnes étaient présentes, le maire de Florence, Grégory Bobato, a salué le courage et la dignité de la famille de Liana. La décision du parquet de Metz d'examiner la piste homophobe dans le meurtre du jeune Noam alors qu'il ne l'avait pas retenu dans un premier temps pourrait avoir été influencée par l'opinion publique ou des prises de position politiques. Se sont inquiétés les avocats des deux suspects dans ce dossier après la mort du jeune homme de 19 ans consécutive à une violente agression le 30 mai au petit matin. De nombreuses voix s'étaient en effet élevées pour dénoncer un crime homophobe. Mardi dernier, lors d'une minute de silence, l'Assemblée nationale avait associé ce drame à la mort de la petite Liana. Les agents de la police municipale de Nantes étaient en grève hier. Ils demandent à être équipés d'armes létales pendant leur service après 4 fusillades mortelles qui ont touché plusieurs quartiers de la ville en quelques semaines. La police française a interpellé 15 personnes après la saisie de 50 kilos de cocaïne et de 8 millions d'euros. Un coup de filet mené les 5 et 6 juin en gare de Massy dans l'Essonne ou encore à Bruxelles a notamment permis de mettre la main sur 500 000 euros en espèces et des stupéfiants. Ce réseau de blanchiment d'argent issu du trafic de drogue opérant entre la France, la Belgique et la Mauritanie a été démantelé début juin. Près de 8 millions d'euros d'avoirs ont été saisis. La signature d'un accord entre l'Iran et les États-Unis pourrait arriver dans les prochains jours, a affirmé hier le ministre des Affaires étrangères iranien. Un accord qui sera signé dans un premier temps par voie numérique à distance, a-t-il ajouté. C'est la fin de ce flash, une très bonne journée à toutes et à tous.
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1: Bonjour à tous, dans l'actualité musicale du jour, Niska annonce un concert au Stade de France en avril 2027. Le rappeur d'Evry vient d'annoncer un concert dans le mythique Stade de Parisien, prévu le 10 avril 2027. Les préventes ont débuté il y a quelques jours. Ce Stade de France, ce n'est pas le mien, c'est le vôtre. Après avoir longuement laissé planer le doute, le rappeur Niska vient d'annoncer donc un concert au Stade de France, prévu le 10 avril 2027. Dans une vidéo pour annoncer ce show inédit, l'artiste d'Evry revient sur ses débuts et assure que c'est grâce au soutien de ses fans depuis plus de 10 ans qu'il peut aujourd'hui se produire dans ce mythique stade parisien. Pour tenter d'avoir des places pour le concert de Niska au Stade de France, les préventes sont d'ores et déjà ouvertes. Révélé dans les années 2010, grâce à ses freestyles viraux sur YouTube, Niska s'est imposé depuis comme l'une des figures phares de la scène rap française. Grâce à ses hits fédérateurs qui mêlent rap et influence afro et même son énergie scénique. Hâte donc de le découvrir sur scène, sur la scène du Stade de France en avril 2027. On se retrouve très vite avec d'autres actualités musicales.
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3: Née le 12 avril 1898 à Draguignan, Lily Ponce débute sa carrière à Mulhouse, dans l'Acmé, en 1928. 3 ans plus tard, elle triomphe avec L'air de la folie au Metropolitan Opera de New York. À l'instar de Marlène Dietrich, elle se produit devant les soldats durant la Seconde Guerre mondiale afin d'apporter son soutien aux Alliés, puis chante La Marseillaise à la Libération au Palais Garnier en présence du maréchal Juin. Cette chanteuse à la voix de soprano met un terme à sa carrière en 1962. Atteinte d'un cancer, elle meurt le 13 février 1976 à Dallas. Selon ses dernières volontés, elle repose au cimetière du Grand Yass à Cannes.

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2: Né au début du XXe siècle, Jean Clément débute une carrière de chanteur de charme peu après la Grande Guerre. Tout en faisant des études de chant au conservatoire, leçons d'interprétation reçues par un certain Nelson Fischer, il se produit fréquemment dans les cabarets parisiens, dont le célèbre Lapin Agile. Jean Clément y chante surtout de belles romances, comme « Une guitare et quatre mots d'amour »,« Mon amour était mort » ou bien encore « L'oiseau et la fontaine ». Le français devient également directeur artistique des cabarets surnommés « Sherazade » et « Club de l'Opéra », lieu où sont interprétées les toutes nouvelles chansons dans une atmosphère bien parisienne. Après avoir conquis le Grand Prix du disque de France, Jean Clément se produit à de nombreuses reprises au Canada dès 1937. On le surnomme alors le roi de la chanson française. Ami de Charles Trenet et Maurice Chevalier, il nous quitte dans la deuxième moitié du XXe siècle.

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1: Il est 23h.
2: Bonjour, plus d'une semaine après la découverte du corps de Liana, les obsèques de la collégienne de 11 ans se sont déroulées hier après-midi dans le Gers à Florence. 400 personnes étaient présentes. Le maire de Florence, Grégory Bobato, a salué le courage et la dignité de la famille de Liana. La décision du parquet de Metz d'examiner la piste homophobe dans le meurtre du jeune Noam alors qu'il ne l'avait pas retenu dans un premier temps pourrait avoir été influencée par l'opinion publique ou des prises de position politiques. Se sont inquiétés les avocats des deux suspects dans ce dossier. Après la mort du jeune homme de 19 ans consécutive à une violente agression le 30 mai au petit matin, de nombreuses voix s'étaient en effet élevées pour dénoncer un crime homophobe. Mardi dernier, lors d'une minute de silence, l'Assemblée nationale avait associé ce drame à la mort de la petite Liana. Les agents de la police municipale de Nantes étaient en grève hier. Ils demandent à être équipés d'armes létales pendant leur service après 4 fusillades mortelles qui ont touché plusieurs quartiers de la ville en quelques semaines. La police française a interpellé 15 personnes après la saisie de 50 kilos de cocaïne et de 8 millions d'euros. Un coup de filet mené les 5 et 6 juin en gare de Massy dans l'Essonne ou encore à Bruxelles a notamment permis de mettre la main sur 500 000 euros en espèces et des stupéfiants. Ce réseau de blanchiment d'argent issu du trafic de drogue opérant entre la France, la Belgique et la Mauritanie a été démantelé début juin. Près de 8 millions d'euros d'avoirs ont été saisis. La signature d'un accord entre l'Iran et les États-Unis pourrait arriver dans les prochains jours, a affirmé hier le ministre des Affaires étrangères iranien. Un accord qui sera signé dans un premier temps par voie numérique à distance, a-t-il ajouté. C'est la fin de ce flash, une très bonne journée à toutes et à tous.
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J'ai eu beaucoup d'expérience à travailler à gauche, à droite, à faire des boulots de toutes sortes. Et à chaque fois, je me disais, je préfère mourir plutôt que faire ça. Donc, j'ai essayé de trouver une façon un peu qui peut me convenir. Et en l'occurrence, de faire l'artiste, c'est encore, pour moi, la vie où je suis le plus libre et où je maîtrise le mieux les emmerdements.

Nous sommes le 18 novembre en Guadeloupe. Florence Artaud remporte la route du Rhum. À bord de son trimaran Pierre Ier, elle a atteint la Guadeloupe après 14 jours, 10 heures, 8 minutes et 28 secondes de traversée. Elle est la première femme à remporter une course transatlantique en solitaire. Et dans la playlist de 1990, on écoute Maldon, La musique dans la peau, chanson du groupe guadeloupéen hein, Zouk Machine, enregistrée en 89 et sortie en mai 90. En France, elle a eu un grand succès durant l'été, elle est restée numéro 1 au top 50 pendant 9 semaines. Voici Maldon, Zouk Machine.

Au départ, je faisais de la matière sonore. C'est-à-dire, je faisais de la, disons, un son avec un piano, des percussions, des résonances, des réverbérations. En fait, ce qui m'a donné envie de chanter, parce qu'en fait, j'aime pas tellement les voix de chanteurs, et j'aimais encore moins la mienne. Mais la résonance m'attirait. Donc, c'était pas une voix de chanteur, c'était ni la voix, comme je vous parle maintenant, c'était une voix trafiquée. Et moi, sur tous mes albums, c'est moi qui fais mes voix, je les mélange avec des choses, mais j'aurais pas du tout envie de vous chanter une chanson a cappella. Je refuse, quand on me demande, je refuse. Je lui...

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2: Née le 26 janvier 1936 à Paris, Théo Sarapo est d'origine de parents grecs. Passant ses soirées à Saint-Germain-des-Prés, il fait la connaissance d'Édith Piaf qui le prend sous son aile en l'engageant comme secrétaire. Certaine d'avoir déniché un véritable talent, elle l'encourage à suivre des cours de chant, puis l'épouse finalement le 9 octobre 1962, bien qu'elle soit âgée de 20 ans de plus. Ce mariage est qualifié par beaucoup de bidon et pour d'autres d'apothéose. Quoi qu'il en soit, Piaf et Sarapo chantent un succès planétaire cette même année avec le titre « À quoi ça sert l'amour ?»

0: Malheureusement, Édith Piaf, vaincue par la maladie, s'éteint un an et un jour après cette union. Théo Sarapo poursuit alors seul sa carrière en enregistrant plusieurs 45 tours, parmi lesquels « Ne m'oubliez pas, tu as changé » est le jour où tu sauras. Âgé que de 34 ans, il trouve la mort dans un accident de voiture près de Limoges le 28 août 1970. Il repose aux côtés d'Édith Piaf au cimetière du Père-Lachaise.
1: Ce que je préfère, c'est le cinéma.
2: Toi, ce qui te plaît, c'est les soirées devant la télévision. Tu veux nous garder

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1: C'est à Paris que vous habitez?
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3: Sacré Eugénie de Beaulieu.
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0: Vous savez, dans les quartiers populaires, tous ces gens qu'on aimait et qu'on entendait à la radio, on les avait pas forcément vus sur scène. Et un jour, je vais voir, de mes yeux voir Yves Montand, la baigne que j'ai prise. Je savais pas qu'on pouvait faire ça en 3 minutes. Et je pense que je me suis dit, c'est ça que je veux faire. Si un jour je deviens chanteur professionnel, ce que je n'étais pas encore, c'est ça que je veux faire. Et j'ai toujours donné la priorité au visuel. Mais ça n'empêche que certaines chansons comme Bleu Blanc Blond sont venues au secours de ma réputation populaire. Ça fait pas de mal. Je me veux d'abord homme de scène.
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1: Né le 18 juillet 1933 en Seine-Saint-Denis, Jean-Yann fait des études de journalisme avant de se consacrer rapidement à l'écriture de sketchs pour le cabaret. Après avoir effectué son service militaire en 1954, il décide de se lancer dans la chanson et enregistre plusieurs titres incontournables comme notamment « La Gloriole »,« Si tu t'en irais » et « La Gamberge ».
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1: Personnage polyvalent et touche-à-tout, il joue parallèlement dans des dizaines de films en multipliant les premiers et seconds rôles, incarnant à merveille le français moyen râleur. On le retrouve ainsi dans Que la bête meure, Tout le monde il est beau, tout le monde il est gentil, et 2 heures moins le quart avant Jésus-Christ. Il crée aussi plusieurs sketchs indémodables, comme le permis de conduire en 1967, où l'apprenti conducteur Jean-Yann, énervé contre l'inspecteur, incarné par Laurence Riesner, parvient à mettre ce dernier dans ses petits souliers, en le menaçant sournoisement.
2: Bon, monsieur, première question. Vous montez dans votre voiture, celle-ci ne veut pas démarrer, que faites-vous?
3: Est-ce que je sais, moi?
2: Ah ben, vous feriez bien de savoir. Vous montez dans votre voiture, elle ne démarre pas, qu'est-ce que vous faites?
3: Eh ben, je descends.
2: Ah oui, la manivelle?
3: Non, je descends, puis je file un grand coup de pompe dans cette saloperie de bagnole. Et après, j'ouvre le capot, je pointe la molette et je casse le moteur en 1000 morceaux, je frappe, je cogne. Parce que je suis pas du genre à me laisser emmerder par un tas de ferraille, hein. Et puis pas par autre chose non plus, d'ailleurs.
1: Également homme de télévision, ayant participé à l'émission satirique des Grosses Têtes en compagnie de Philippe Bouvard, et de radio, il rejoint d'ailleurs l'émission On va pas se gêner de Laurent Ruquier sur Europe 1 en 2000. Jean-Yann est emporté par une crise cardiaque le 23 mai 2003 à Morcin, dans la Marne.

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Il y a toujours trois périodes dans n'importe quoi, dans la vie en général, et surtout dans la musique. Première période, si on est doué, on chante très bien, parfaitement bien, car il n'y a que l'instinct. La deuxième, c'est la plus horrible, on contrôle. En général, on n'est pas assez intelligent pour avoir autant de qualité que le talent instinctif qu'on peut avoir. Et la troisième période est celle où, selon qu'on soit plus ou moins en forme, on contrôle juste assez l'instinct et juste assez la technique pour être maître de ses moyens.

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2: Né le 4 février 1904, Jean Tranchant est un touche-à-tout. Après avoir étudié le droit puis les beaux-arts, avoir ouvert une boutique de décoration et conçu des affiches en dessinant le portrait de nombreuses vedettes, il se destine à la chanson et écrit pour Lucienne Boyer La Barque d'Yves en 1930, puis Les Prénoms Effacés en 1936.

Le Parisien crée d'innombrables chansons pour de nombreux artistes comme Germaine et Jean Sablon, Lise Gauty, Marianne Oswald, Pils et Abbé, tout en introduisant du swing dans ses refrains. À partir de 1935, il interprète lui-même ses œuvres, parmi lesquelles La Balade du Cordonnier, Le Petit Hôtel et Les Jardins nous attendent. Il s'éteint le 8 avril 1972 à Paris, sans avoir obtenu la reconnaissance qu'il aurait amplement méritée.

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2: Né le 13 janvier 1934 en Seine-et-Marne, Jacques de Broncard est issu d'une famille pauvre et désœuvrée. Dès l'âge de 7 ans, passionné par la musique, il apprend l'harmonie et le piano. Après des études d'histoire et le bac en poche, il décide de consacrer sa vie à la musique. Au début des années 50, il accompagne au piano Maurice Fanon et Bobby Lapointe, avant de composer des textes pour Juliette Gréco et Nana Mouskouri. En 1965, il sort son premier 45 tours intitulé « Adélaïde ».
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1: Ce titre déclenche un intérêt non négligeable et lance sa carrière. Jacques de Broncard adore la scène et se produit fréquemment sur de nombreux parterres parisiens comme à l'Olympia et Bobino, et également dans plusieurs cafés-théâtres et cabarets. Il compose le jour et chante la nuit. Il devient un auteur non-conformiste, critiquant ouvertement certains aspects de la société de consommation. Le titre « Je suis heureux » sorti en 1969 et avec lequel il remporte le Grand Prix du disque, le désigne comme le fils spirituel de Jacques Brel.
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1: Malheureusement, malgré des succès incontournables, notamment La Liberté, Je vis, Un homme est debout, la presse ne s'intéresse que peu à ses chansons. Ce poète anticonformiste meurt le 25 mars 1983, rongé par le cancer.
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1: Lucien Jeunesse.
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1: Il est 1h.
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2: Né le 2 février 1944 à Matane, au Québec, Mark Hamilton fonde en 1964 le groupe Shadows, qui est renommé Les Monstres l'année suivante. En 67, il rejoint les Caïds et enregistre quelques 45 tours peu remarqués. Mais en 1970, sa chanson « Comme j'ai toujours envie d'aimer » devient le plus grand succès de l'été au Québec et en France. Ce disque se vend alors à plusieurs centaines de milliers d'exemplaires.

Mark Hamilton écrit ensuite des comédies musicales et des musiques de films. Considéré par certains comme l'un des plus grands artistes québécois, il est intronisé au Panthéon des auteurs et compositeurs canadiens en 2007. Atteint de la Covid, cet artiste populaire meurt le 17 février 2022 à Saint-Jérôme.

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3: Né le 3 mai 1934 à Alexandrie, issu de parents juifs grecs de langue italienne, Georges Moustaki débarque à Paris au début des années 50, où il exerce la profession de journaliste, puis de barman dans un piano-bar. Il y rencontre alors de nombreuses personnalités du monde musical et découvre avec une immense admiration Georges Brassens. Cette découverte le pousse à composer. Il crée alors en 1958 la célèbre chanson « Milord » pour Édith Piaf, avec laquelle il a une courte aventure amoureuse.

D'autres énormes succès voient le jour dans le courant des années 60, parmi lesquels Sarah, Ma liberté, Ma solitude, Votre fille à 20 ans pour Serge Reggiani, ainsi que La dame brune pour Barbara.

En 1969, Georges Moustaki enregistre lui-même sans doute son plus grand succès, intitulé « Le Métèque », chanson traduisant à la fois l'amour et un autoportrait de sa propre personne, un juif errant, pâtre grec. Avec

Également artiste peintre, polyglotte, Georges Moustaki s'installe sur l'île de Saint-Louis à Paris et donne son premier grand concert à Bobino en 1970. Le public apprécie cet homme aux longs cheveux idoines et à la barbe assortie. Las, atteint de problèmes respiratoires en 2009, il annonce à la presse quelques mois plus tard qu'il est définitivement incapable de chanter. Auteur de quelques 300 chansons, dont « La marche de Sacco et Vanzetti », cet ambassadeur de la chanson française s'éteint à Nice le 23 mai 2013. Son amie Juliette Gréco, interprète de plusieurs de ses œuvres, déclare alors que Moustaki était un homme absolu, exquis et raffiné, quelqu'un de différent. Et c'est toujours la différence qui fait le talent. Nadie.

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3: Le groupe de rock québécois surnommé les Hoolops est constitué de 5 membres. Dès 1963, les jeunes hommes deviennent la coqueluche de l'émission « Bonsoir copains » sur les ondes d'une radio de Sherbrooke. Ce passage radiophonique va lancer leur carrière et susciter l'intérêt de la maison de disques Météor. Les Hoolops sortent alors un premier 45 tours à l'automne 63, comportant les titres « Le Toelala » et « Pachia ». Le 1er mars 1964, les cinq musiciens optent pour un nouveau patronyme, les Têtes Blanches. Ils gravent immédiatement leur premier album intitulé « Voici les Têtes Blanches », mais sont rapidement contraints de reprendre leur nom d'origine en raison d'un conflit d'intérêts avec l'autre groupe vedette du moment, les Classel. Jusqu'à leur séparation en 1969, les Hoolops enregistrent de nombreux tubes, dont « Oh non »,« Vendredi m'obsède »,« Je devine la vérité » et « Je pleure comme un enfant ».

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3: Né le 20 janvier 1865 dans le quartier du Marais à Paris, Yvette Guilbert exerce le métier de couturière, puis vendeuse au magasin du Printemps, avant de débuter une carrière d'interprète. En 1889, elle connaît des débuts difficiles au Casino de Lyon et à l'Eldorado, car le public ne l'apprécie guère. Elle décide alors de se donner un genre et de se vêtir de satin vert et de gants noirs. La Parisienne fréquente alors de nouveaux établissements, dont le Divan japonais, et rencontre enfin une véritable consécration. Sa diction est parfaite. Les succès s'enchaînent, parmi lesquels Le Fiacre en 1930, Verligaudin en 1933 et surtout Madame Arthur en 1927.
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3: Cette diseuse fait la gloire des cafés-concerts et devient une grande vedette de la chanson française. Le peintre Toulouse-Lautrec l'immortalise en dessinant son portrait au fusain, ce qui constitue l'une de ses plus belles réussites. En 1900, elle souffre d'une maladie des reins et doit s'exposer à 5 interventions chirurgicales. Cela ne l'empêche toutefois pas de monter sur scène à de nombreuses reprises et de faire ainsi le bonheur des Parisiens. Yvette Guilbert décède le 3 février 1944 à Aix-en-Provence et repose au cimetière du Père-Lachaise.

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